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1: Il est 2 heures.

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1: Il est 3 heures.

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1: Il est 4 heures.

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1: Il est 5 heures.

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1: Il est 7h.
2: Il est 7h.
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3: Bonjour, bienvenue et merci d'écouter Radio Le Dev. Très heureux de vous retrouver les amis en ce jeudi matin, jeudi 24 décembre 2026. Cédric, c'est moi de retour pour vous accompagner jusqu'à 10h. Vous retrouverez tous vos rendez-vous, hein, vous le savez. Le premier rendez-vous de la matinée, c'est dans un petit peu moins d'un quart d'heure, c'est l'horoscope. Ce sera avec Sylvie et Thierry à 7h15, à 7h30 les informations nationales et internationales à DRFI, à 8h le retour de l'info locale, à 8h10 on fera un point météo avec les prévisions de Météo France, avec encore une belle journée en perspective, avec du beau temps, du soleil, de la chaleur. Il va faire une bonne et belle journée de la deuxième journée d'automne. Il va faire beau et chaud, on verra ça en détail à 9h15. Nous partirons du côté des cinémas de la région voir les films à l'affiche de ce jeudi 24 septembre 2026, le 267e jour de l'année aujourd'hui. Nous fêtons les Têtes. Bonne fête, si vous en connaissez tout à l'heure, la bonne fête. Moi, pour ma part, j'en connais pas des masses, même pour ne pas te dire, j'en connais pas du tout. Et joyeux anniversaire, c'est le vôtre aujourd'hui. Et le dicton du jour, en septembre, sois prudent, achète bois et vêtements. Voilà pour les éphémérides. Allez, la musique, c'est parti. On y va avec Étienne Dao, Comme un igloo, et Diana Ross, Upside Down. Bonne matinée et bon réveil.

Etienne Daou avec Comme un igloo sur Radio Lodève. Il est 7h passé de 9 minutes. Tiens, vous avez des puces. Vie de maison, brocante et vie de dressing ce dimanche 27 septembre au Bousquet d'Orbe de 8h à 16h. Rendez-vous donc dans la salle Marcel Roux et autour de la salle Marcel Roux du Bousquet d'Orbe. Donc venez vendre tout ce qui vous encombre. C'est organisé par l'amicale du Bousquet d'Orbe et des Monts d'Orbe. Venez chiner, dénicher, donner une seconde vie aux objets. Alors pour tout renseignement, si vous souhaitez réserver un emplacement, contactez l'association amicale du Bousquet d'Orbe et des Monts d'Orbe au 06 81 37 96 64, donc ce dimanche 26 septembre, toute la journée de 8h à 16h. Vous avez un concours de belote au Bosque dans la salle du Capello. Ça, c'est demain, vendredi 25 septembre à 20h30, et c'est organisé par l'association Les Festivals Le Bosque. Nous, on continue juste avant de retrouver dans quelques minutes l'horoscope Adèle Castillon et Sound of Legend avec San Francisco sur Radio Lodève.

0: Vous écoutez Radio Modèle, il est 7h15, tout de suite l'horoscope présenté par Sylvie et Thierry, bonjour.
1: Bonjour à tous, nous fêtons Thècle. Alors, pourrez-vous compter sur le soutien des astres aujourd'hui?
2: Eh bien, pas vraiment les béliers, et oui, vous risquez d'être déçus par certaines personnes qui se disaient vos amis.
1: Taureau, soyez sur la réserve, avant de vous engager, l'impulsion ne mènerait à rien de bon.
2: Gémeaux, balayez une bonne fois pour toutes votre passé et avancez vers l'avenir en vous fixant des buts et des objectifs.
1: Cancer, vous obtiendrez d'excellents résultats dans votre travail. Le concret, le réel, qui sont vos domaines favoris, auront la bénédiction des astres.
2: Lion, vous êtes sous la protection d'un bon climat astral, alors sachez en tirer profit.
1: Vierge, les événements semblent en train d'évoluer dans un sens qui vous sera favorable.
2: Balance, les affaires sont les affaires, et oui,

0: les balances, vous serez intransigeant aujourd'hui.
1: Scorpion, le petit coup de pouce de Neptune vous fera trouver une solution originale à certains problèmes ardus qui vous étaient posés.
0: Sagittaire, trouver le juste milieu d'une situation serait très bénéfique pour vous. Alors un conseil, ne tardez pas trop.
1: Capricorne, plus efficace et organisé, vous aurez les meilleurs atouts pour mener à bien vos projets.
0: Verseau, les nouveaux projets seront les bienvenus. Relevez tous les défis.
1: Enfin, Poisson, c'est le moment de vous faufiler dans la jungle professionnelle par votre ingéniosité. Bonne journée à tous. Demain nous fêterons Herman.
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3: Il est 7h passé de 17 minutes, c'était l'horoscope que vous retrouverez bien sûr tout à l'heure à partir de 8h15. Allez, on poursuit avec Oasis et Whatever sur Radio Lodev. Bonne matinée.

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0: Indochine avec les nouveaux soleils sur Radio Dev. Il est 7h30, tout de suite on retrouve le flash de Radio France Internationale.
1: Arthur Ponchelet.
2: Bonjour à toutes et à tous. Le bruit des drones et des bombes retentit à nouveau dans le ciel ukrainien. Au moins 2 personnes ont été tuées cette nuit à Kiev, la capitale, après une série de frappes russes. Des bombardements aussi à Odessa, dans le sud, alors que Volodymyr Zelensky est à New York. À la tribune de l'ONU, le président ukrainien a dénoncé la terreur balistique et la folie meurtrière imposée par Vladimir Poutine. Ce matin, RFI vous emmène à Izioum, dans l'est de l'Ukraine. La ville a été occupée par la Russie en 2022, puis libérée avant que l'on y découvre des fosses communes. 4 ans plus tard, nos envoyés spéciaux Nathanaël Vitran et Sergueï Dmitriev sont retournés sur place. Reportage.
3: Nous sommes sur la route qui mène à Izioum. Elle est complètement entourée de filets anti-drones, un maillage sur des dizaines de kilomètres qui forme un tunnel protecteur à la fois pour les civils et pour les nombreux véhicules militaires.
4: 4 bombes sont tombées et ont complètement démoli les hangars. Regardez ça, le souffle m'a projeté de là jusque là-bas.
3: Vladimir gère plusieurs entreprises à Izioum. Il était revenu après la libération de la ville. Aujourd'hui, il ne sait plus s'il doit rester.
4: La ligne de front se rapproche et tous les jours, des bombes et des missiles nous tombent dessus. Depuis un mois, c'est de pire en pire. Les gens ont commencé à quitter la ville.
3: Partout en ville, la guerre se rappelle à nous. Les bâtiments détruits, calcinés, les impacts de balles et les hommes en uniforme de l'armée ukrainienne, comme ce pilote de drone.
5: C'est une ville du front, donc bien sûr, il ne reste presque plus que des militaires ici. Maintenant que nous sommes en mesure de frapper leur raffinerie, les Russes commencent à souffrir. Peut-être que cela va les inciter à négocier.
3: En 2022, l'armée russe avait quitté Izioum en laissant derrière elle des centaines de corps dans une fosse commune. Izioum est plus qu'un verrou. C'est un symbole que l'armée ukrainienne est décidée à défendre coûte que coûte. Nathanaël Vitran, Sergueï Dmitriev, Victor Sayenko, Izioum, RFI.
2: Il n'y aura pas de pause dans les combats en Ukraine. Ça, c'est ce qu'a affirmé hier Sergueï Lavrov, le ministre russe des Affaires étrangères au Conseil de sécurité de l'ONU. Les Nations Unies, où le président iranien dit que son pays est victime du terrorisme américain. Massoud Pezeshkian était à la tribune hier. Il l'assure, Téhéran n'a jamais été un agresseur et n'a jamais démarré de guerre. Quelques centaines de kilomètres au sud de New York. New York, où les États-Unis ont annoncé débloquer de nouveaux fonds pour lutter contre Ebola, 267 millions de dollars supplémentaires. Alors que l'épidémie progresse toujours en République démocratique du Congo, plus de 7500 cas et 3600 décès recensés à ce jour. Puis c'est une nouvelle illustration de la crise du logement qui frappe l'Espagne. On vous en parle régulièrement sur cette antenne. Il y a trop peu d'appartements et de maisons pour les Espagnols. Et lorsqu'ils sont disponibles, c'est bien souvent à des prix très élevés. Nouvelle illustration donc cette semaine, puisqu'une Espagnole de 87 ans a été expulsée de son appartement madrilène. Expulsée car elle ne pouvait plus payer son loyer qui avait triplé, François Musso.
6: Une tragédie sociale que nous ne pouvons accepter. Même Pedro Sanchez, depuis New York, s'est mêlé à une polémique qui réveille les passions, surtout à gauche. Marie Carmen, qui vivait depuis environ 70 ans dans un même logement du centre de Madrid, s'est vue imposer un loyer passant de 500 euros à 1650 euros, somme que cette modeste retraitée ne peut bien sûr pas honorer. Appuyée par le tribunal suprême, la société immobilière propriétaire a refusé de transiger et exiger son expulsion après 4 tentatives. Cette fois-ci, Marie-Carmen a été réellement mise à la rue, puis emmenée à l'hôpital car en mauvaise santé. Les partis de gauche trouvent ce traitement scandaleux. Les socialistes au pouvoir accusent les conservateurs de la mairie de ne rien faire pour s'opposer aux fonds d'investissement qui font main basse sur une partie de l'immobilier dans la capitale. Ils s'en prennent aussi à la droite nationale pour ne pas avoir voté une loi qui interdit ce genre d'expulsion. L'affaire met en lumière le drame que vivent d'innombrables Espagnols confrontés à des logements de plus en plus rares et hors de prix. François Musso, Madrid RFI.
2: L'info revient dans 20 minutes. Tout de suite, c'est grand reportage sur RFI.
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0: De retour sur Radio Lodève, il est 7h passé de 35 minutes. C'était le flash de Radio France International. Prochain rendez-vous avec l'info. Eh bien, ce sera tout à l'heure à partir de 8h. Vous retrouverez le flash local. Bienvenue en ce jeudi 24 septembre 2026, le 267e jour de l'année. Aujourd'hui, nous fêtons les techs. Bonne fête à vous. Et joyeux anniversaire, c'est le vôtre. Et le dicton du jour. En septembre, sois prudent, achète bois et vêtements. Voilà pour l'éphéméride. Allez, on continue avec Clan sur Radio Lodève. Bonne matinée.

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2: Il est 7h passé de 44 minutes, on va regarder les prévisions de Météo France pour cette journée de jeudi avec, c'est la même situation qu'hier, hein, globalement, du soleil toute la journée. Quelques brouillards et nuages bas peuvent se former dans certains bas-fonds des costières de Nîmes, en Camargue, Basse-Vallée du Rhône ou encore près des Corbières et du Biterrois. C'est très localisé, hein, cela ne dure pas longtemps puisque le soleil est alors de retour partout. Encore un peu de vent aujourd'hui, sauf en Vallée du Rhône où le Mistral va se lever avec des rafales de 30 à 40 km/h. Sur les plaines de l'Ouest Hérault, l'Aude et le Roussillon, le Marin se réveille en journée avec des rafales de 20 à 30 km/h. Sur le Tarn, l'Aveyron et la Lozère, filet de nord-ouest à 20-25 km/h. Les températures, elles sont fraîches ce matin. Elles sont de 8 degrés à Mende, sur nos plaines, 8 degrés à Castelnaudary, 11 à Carcassonne, 12 à Bédarieux, la Malou-les-Bains, Répien, le Bousquet d'Orbe, Lunas, Avennes, Saint-Hyrieux-Cozel, Saint-Gervais-sur-Mare, Grèce-Sac, Béziers, 13 à Narbonne, 14 à Perpignan, 15 à Clermont-Lérault, Agnan, Gignac, Lodève, Saint-Guéla-Désert, Pézenas, Le Caylar, Soubès-Octon, 16 à Montpellier. Les maximales, ce seront agréables aujourd'hui. Hein. Elles seront de 28 degrés à Mende, 29 à Marvejols, 25 à 7 et souvent 24 à 26 degrés en bord de mer. Mais 28 degrés à Perpignan, Narbonne, Béziers, Montpellier, 30 à Clermont-Hérault, Lodève et 31 degrés à Carcassonne. Voilà donc pour les prévisions de Météo France. Une belle journée en perspective. Nous on continue avec Christophe Maé, La Lune et The Chess Smoker et Dayard avec Don't Let Me Down. Bonne matinée.

Christophe Maé avec la Lune sur Radio Ludéva. Vous avez la fête de la pierre à Campelon ce samedi 26 septembre. Donc c'est toute la journée. Donc du côté de Campelon avec démonstration, des ateliers de pierre sèche, taille de pierre, sculpture, animation, buvette et restauration toute la journée. Il y aura un concert avec le quintet Désinvolte à 19h. C'est organisé par l'association de l'Espace de Campelon. Alors si vous voulez plus d'enseignements, eh bien n'hésitez pas à vous rapprocher de l'association l'Espace à Campelon au 07 66 07 53 52. Vous avez la traditionnelle braderie d'automne du Secours Populaire, antenne de Clermont-l'Hérault, comité de Clermont-l'Hérault. Rendez-vous ce samedi 26 septembre de 9h à 12h et de 14h à 17h avec un grand choix d'articles. La boutique du Secours Populaire de Clermont-l'Hérault se trouve à boutique rue Salasque. Allez-y donc nombreux. Il est 7h partie de 53 minutes dans, allez, 7 minutes, le flash local de 8h présenté par Damien Saint-Est. C'est le temps de s'écouter un petit peu de musique avec Pascal Obispo et Francis Cabrel. Et Olivia Rodrigo avec Drop Dead. Bonne matinée sur Radio Ludéva.

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2: Bonjour, bienvenue et merci d'écouter Radio Lodev. Nous sommes le jeudi 24 septembre. Et il est 8h tout de suite, le flash local présenté par Damien Saint-Est. Bonjour Damien.
3: Bonjour Cédric, bonjour à toutes et bonjour à tous. Le département a lancé sa campagne de recrutement pour 29 jeunes volontaires en service civique, sensibilisés aux enjeux environnementaux, accompagner des publics fragilisés, faciliter l'accès à la culture ou encore au numérique, contribuer à l'accueil des éroltés. Le département lance donc cette nouvelle campagne de recrutement de volontaires en service civique pour l'année 2026-2027. 29 postes sont à pourvoir dans les différents services du département pour permettre à ces jeunes de s'engager concrètement donc au service de ce territoire. Durant 8 mois, les volontaires prendront part aux actions menées par les services du département au contact des équipes et des éroltés. Alors pour candidater, les missions proposées sont à découvrir directement sur le site du département, le www.hero.fr. Une collecte de sang demain à Montarno. Une collecte est organisée ce vendredi 25 septembre après-midi. Elle se tiendra dans la salle des fêtes de la commune de 14h jusqu'à 19h. Vous pouvez prendre rendez-vous en amont pour donner votre sang, vous rendant directement sur le site internet du don du sang. Un conseil municipal de rentrée ce soir pour les élus de Saint-Guiraud. Le conseil municipal qui se réunit ce jeudi soir à la salle du Rocher des Vierges, rue des Écoles, à 19h30. Et puis à Lodève, les élus vont se réunir pour une prochaine séance la semaine prochaine, ce mercredi 29 septembre à 18h à l'espace Marie-Christine Bousquet. Plusieurs points sont inscrits à l'ordre du jour. On retiendra l'attribution des subventions aux associations ou encore les délégations faites par le conseil municipal au maire ou encore la présentation du rapport de la délégation de services publics concernant la gestion de la fourrière automobile pour l'année 2025. D'autres points seront débattus lors de cette séance de conseil municipal. Il y a en tout 17 points inscrits à l'ordre du jour. L'Union locale CGT Pays Cœur d'Hérault appelle au rassemblement pour manifester ce samedi 26 septembre. Une manifestation qui se déroulera donc à Lodève devant la sous-préfecture à 11h. L'Union locale CGT Pays Cœur d'Hérault qui réclame le blocage des prix des carburants, la baisse immédiate des taxes sur les carburants ou encore des salaires et pensions qui augmentent. Aide à la restauration des collégiens, il reste encore quelques jours pour s'inscrire. La plateforme du département ouverte jusqu'au 30 septembre et donc jusqu'à la fin de ce mois. Les familles de collégiens peuvent encore déposer une demande d'aide à la restauration scolaire auprès du département. Les familles domiciliées dans l'Hérault peuvent, sous condition et selon les revenus du foyer, bénéficier d'une aide à la restauration. Le montant de l'aide du département est calculé selon le quotient familial. Tout se passe directement sur internet sur le www.aide-restauration-scolaire.hero.fr. Ouverture de la nouvelle saison culturelle à Bédarieux. Cette année, pas moins de 15 dates seront proposées aux spectateurs, permettant de naviguer entre musique, théâtre, magie, humour, danse ou encore théâtre d'objets. Le lancement officiel de cette nouvelle saison se déroule donc demain soir, ce vendredi 25 septembre à 19h à la Tuilerie. La soirée va débuter par la présentation de la nouvelle programmation qui va rythmer les prochains mois. Un moment convivial autour d'un verre de l'amitié qui va précéder le premier spectacle de la saison. C'est le concert de Sarah Amiel. Elle est chanteuse montpelliéraine. Une soirée en accès libre dans la limite des places disponibles. Les renseignements sont possibles au 04 67 95 48 27. Ce samedi 26 septembre prochain, le grand instant festif va s'installer sur le stade de Pollan de 10h à 13h durant la matinée. L'objectif, partager une grande fête en famille pour célébrer la rentrée organisée par les services petite enfance et jeunesse de la communauté de communes du Clermontais. Ce grand instant festif revient pour une nouvelle édition avec toujours plus d'animation au programme, des jeux, des ateliers, des activités sportives et autres séances créatives. L'occasion pour les familles de créer un véritable temps de partage entre enfants mais également entre parents ou avec les professionnels des services qui seront là. C'est un événement entièrement gratuit et ouvert à tous. Rendez-vous ce samedi matin de 10h à 13h sur le stade de Pollan.

De retour sur Radio Le Dev, il est 8h passé de 5 minutes. Merci Damien pour ce rendez-vous avec l'info. Ce sera tout à l'heure à partir de 8h30. Vous retrouverez le flash de Radio France Internationale. 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Nous continuons avec Vianney, Doré Détain et Madonna avec The Power of Goodbye. Bonne matinée.

Vianney, à l'instant, sur Radio Modève. Tiens, vous avez un atelier de cuisine sur le thème « Entrer dans l'automne ». C'est proposé par Cuisine pour l'âme avec Véronique Labor. Rendez-vous ce dimanche 27 septembre à Bédarieux de 10h30 à 13h. Alors, donc, pour tout renseignement, si vous souhaitez vous inscrire, allez sur www.guide-bao.fr. Vous avez la fête de la Luc à Saint-Jean-de-la-Blaquière ce dimanche 27 septembre, toute la journée, de 9h à 18h sur la place du village, avec de nombreux exposants, producteurs, artisans, créateurs, animations, jeux pour les enfants, balades à poney, stand des sapeurs-pompiers avec des ateliers et des défis. Il y aura des visites guidées d'une oliveraie, discours et apéritifs offerts par la mairie de Saint-Jean-de-la-Blaquière à 12h et à 15h une conférence sur l'olive, trésor de santé, buvette et restauration sur place avec une paella qui vous sera proposée par les chasseurs de Saint-Jean-de-la-Blaquière. Renseignements et réservations au 06 16 31 76 10 et animation musicale toute la journée proposée par Georges Rameau. Nous, juste avant l'horoscope, on s'écoute Taylor Swift avec Elizabeth Taylor.

0: Taylor Swift, à l'instant sur Radio Lodève. Il est 8h passé de 16 minutes, tout de suite l'horoscope est présenté par Sylvie Thierry. Bonjour.
1: Bonjour à tous, nous fêtons Thècle. Alors, pourrez-vous compter sur le soutien des astres aujourd'hui?
2: Eh bien, pas vraiment les béliers. Et oui, vous risquez d'être déçus par certaines personnes qui se disaient vos amis.
1: Taureau, soyez sur la réserve. Avant de vous engager, l'impulsion ne mènerait à rien de bon.
2: Gémeaux, balayez une bonne fois pour

0: de votre passé et avancez vers l'avenir en vous fixant des buts et des objectifs.
1: Cancer, vous obtiendrez d'excellents résultats dans votre travail. Le concret, le réel, qui sont vos domaines favoris, auront la bénédiction des astres.
0: Lion, vous êtes sous la protection d'un bon climat astral, alors sachez en tirer profit.
1: Vierge, les événements semblent en train d'évoluer dans un sens qui vous sera favorable.
0: Balance, les affaires sont les affaires. Et oui, les balances, vous serez intransigeants aujourd'hui.
1: Scorpion, le petit coup de pouce de Neptune vous fera trouver une solution originale à certains problèmes ardus qui vous étaient posés.
0: Sagittaire, trouver le juste milieu d'une situation serait très bénéfique pour vous. Alors un conseil, ne tardez pas trop.
1: Capricorne, plus efficace et organisé, vous aurez les meilleurs atouts pour mener à bien vos projets.
0: Verseau, les nouveaux projets seront les bienvenus. Relevez tous les défis.
1: Enfin, Poisson, c'est le moment de vous faufiler dans la jungle professionnelle par votre ingéniosité. Bonne journée à tous. Demain nous fêterons Herman.
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3: Il est 8h passé de 18 minutes, c'était l'horoscope que vous retrouverez bien sûr dès demain matin, 7h15 et 8h15. Nous continuons avec Jérémy Frérot et Laurine avec Tatou sur Radio Lodev. Bonne matinée.

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Vous écoutez Radio Lodève, il est 8h passé de 26 minutes. Réveillons le four à pain du Castan. Rendez-vous ce samedi 26 septembre à Graissessac dans la salle Jean Moulin de 10h à 18h. Une journée boulangerie et cuisson dans le four à bois. Le matin de 10h à 12h30, pétrissage et cuisson des pizzas, quiches, brioches et pain. Et l'après-midi sera consacré à la cuisson du pain de 14h à 18h. Venez avec vos ustensiles, saladier, plat pour cuisson, torchon, ingrédients pour quiche et pizza. La farine et la levure sera offerte. Une activité proposée par la mairie de Graissessac. Vous avez la trilogie de l'olivier, de l'olive et de l'huile. Ce samedi 26 septembre, au lycée agricole Vallée de l'Hérault à Gignac, toute la journée de 9h à 18h, embarqué pour un voyage au cœur de la Méditerranée. Une journée pleine de saveurs, de découvertes, de rencontres autour de l'olive, de l'olivier et de l'huile d'olive. Dégustation, concours et artisans locaux vous attendent pour une expérience unique. Juste avant de retrouver dans quelques minutes le flash d'informations d'RFI, eh bien, on s'écoute Jérémy Frérot avec ce titre qui s'appelle Frérot. Mais avant, je vais vous faire gagner un pack famille pour 4 personnes pour aller voir l'Expo Dinosaure, l'aventure préhistorique à vivre en famille ce week-end, samedi 26 et dimanche 27 septembre de 10h à 12h et de 14h à 18h dans la salle Ramadi à Lodève. Pour emporter votre pack famille, pour aller voir cette Expo Dinosaure, contactez le 04 67 44 27 34. À vos téléphones, Jérémy Frérot sur Radio Lodève.

0: 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Il est pile 8h30, tout de suite on retrouve le flash de Radio France Internationale.
1: Arthur Ponchelet.
2: Bonjour à toutes et à tous. Le bruit des drones et des bombes retentit à nouveau dans le ciel ukrainien. Au moins 2 personnes ont été tuées cette nuit à Kiev, la capitale, après une série de frappes russes. Des bombardements aussi à Odessa, dans le sud, alors que Volodymyr Zelensky est à New York. À la tribune de l'ONU, le président ukrainien a dénoncé la terreur balistique et la folie meurtrière imposée par Vladimir Poutine. Ce matin, RFI vous emmène à Izioum, dans l'est de l'Ukraine. La ville a été occupée par la Russie en 2022, puis libérée avant que l'on y découvre des fosses communes. 4 ans plus tard, nos envoyés spéciaux Nathanaël Vitran et Sergueï Dmitriev sont retournés sur place. Reportage.
3: Nous sommes sur la route qui mène à Izioum. Elle est complètement entourée de filets anti-drones, un maillage sur des dizaines de kilomètres qui forme un tunnel protecteur à la fois pour les civils et pour les nombreux véhicules militaires.
4: 4 bombes sont tombées et ont complètement démoli les hangars. Regardez ça, le souffle m'a projeté de là jusque là-bas.
3: Vladimir gère plusieurs entreprises à Izioum. Il était revenu après la libération de la ville. Aujourd'hui, il ne sait plus s'il doit rester.
4: La ligne de front se rapproche et tous les jours, des bombes et des missiles nous tombent dessus. Depuis un mois, c'est de pire en pire. Les gens ont commencé à quitter la ville.
3: Partout en ville, la guerre se rappelle à nous. Les bâtiments détruits, calcinés, les impacts de balles et les hommes en uniforme de l'armée ukrainienne, comme ce pilote de drone.
5: C'est une ville du front, donc bien sûr, il ne reste presque plus que des militaires ici. Maintenant que nous sommes en mesure de frapper leur raffinerie, les Russes commencent à souffrir. Peut-être que cela va les inciter à négocier.
3: En 2022, l'armée russe avait quitté Izioum en laissant derrière elle des centaines de corps dans une fosse commune. Izioum est plus qu'un verrou. C'est un symbole que l'armée ukrainienne est décidée à défendre coûte que coûte. Nathanaël Vitran, Sergueï Dmitriev, Victor Sayenko, Izioum, RFI.
2: Il n'y aura pas de pause dans les combats en Ukraine. Ça, c'est ce qu'a affirmé hier Sergueï Lavrov, le ministre russe des Affaires étrangères au Conseil de sécurité de l'ONU. Les Nations Unies, où le président iranien dit que son pays est victime du terrorisme américain. Massoud Pezeshkian était à la tribune hier. Il l'assure, Téhéran n'a jamais été un agresseur et n'a jamais démarré de guerre. Quelques centaines de kilomètres au sud de New York. New York, où les États-Unis ont annoncé débloquer de nouveaux fonds pour lutter contre Ebola, 267 millions de dollars supplémentaires. Alors que l'épidémie progresse toujours en République démocratique du Congo, plus de 7500 cas et 3600 décès recensés à ce jour. Puis c'est une nouvelle illustration de la crise du logement qui frappe l'Espagne. On vous en parle régulièrement sur cette antenne. Il y a trop peu d'appartements et de maisons pour les Espagnols. Et lorsqu'ils sont disponibles, c'est bien souvent à des prix très élevés. Nouvelle illustration donc cette semaine, puisqu'une Espagnole de 87 ans a été expulsée de son appartement madrilène. Expulsée car elle ne pouvait plus payer son loyer qui avait triplé, François Musso.
6: Une tragédie sociale que nous ne pouvons accepter. Même Pedro Sanchez, depuis New York, s'est mêlé à une polémique qui réveille les passions, surtout à gauche. Marie-Carmen, qui vivait depuis environ 70 ans dans un même logement du centre de Madrid, s'est vue imposer un loyer passant de 500 euros à 1650 euros, somme que cette modeste retraitée ne peut bien sûr pas honorer. Appuyée par le tribunal suprême, la société immobilière propriétaire a refusé de transiger et exiger son expulsion après 4 tentatives. Cette fois-ci, Marie-Carmen a été réellement mise à la rue, puis emmenée à l'hôpital car en mauvaise santé. Les partis de gauche trouvent ce traitement scandaleux. Les socialistes au pouvoir accusent les conservateurs de la mairie de ne rien faire pour s'opposer aux fonds d'investissement qui font main basse sur une partie de l'immobilier dans la capitale. Ils s'en prennent aussi à la droite nationale pour ne pas avoir voté une loi qui interdit ce genre d'expulsion. L'affaire met en lumière le drame que vivent d'innombrables Espagnols confrontés à des logements de plus en plus rares et hors de prix. François Musso, Madrid RFI.
2: L'info revient dans 20 minutes. Tout de suite, c'est grand reportage sur RFI.
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0: De retour sur Radio Lodève, c'était le flash de Radio France Internationale. Prochain rendez-vous avec l'information, ce sera tout à l'heure à partir de 9h. Vous retrouverez le flash local. Juste avant les réclames, on s'écoute les Folles en Blonde avec What's Up. Bonne matinée à tous.

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2: Une exposition sur les dinosaures. Une aventure préhistorique à vivre en famille à Lodève les 26 et 27 septembre. Ce sera donc à la salle Ramadier. Pour nous présenter cette exposition, nous sommes en compagnie de Leslie Flack au téléphone pour cette exposition sur les dinosaures. Bonjour Leslie.
3: Bonjour.
2: Alors, une exposition sur les dinosaures, comment ça a démarré?
3: Alors, ça a démarré il y a bien longtemps, une vingtaine d'années. Mon mari étant toujours fan de paléontologie, de dinosaures, de films à grand succès. Avant, il faisait des expositions sur les reptiles. Donc, ils ont décidé de changer pour une exposition sur les dinosaures. Ça a commencé il y a une vingtaine d'années, le voyage, on va dire.
2: Ouais. Et comment cette exposition, avant de dire un petit peu ce qu'on va y trouver, comment vous l'avez mise en place, quel a été ce travail?
3: Alors, déjà, aller voir beaucoup de musées, beaucoup de documentation sur les documentaires, etc. Il a des amis aussi qui étaient paléontologues. On a été voir aussi des paléontologues au gouffre de Poudré, près de Besançon. Mm-hmm. Donc, pour avoir le maximum d'informations sur la disparition, l'évolution, etc., sur les dinosaures. Après, en sachant que depuis 20 ans, beaucoup de choses ont changé, mm-hmm. Parce que les découvertes, faut toujours les mettre à jour, parce qu'au bout de quelques années, certaines découvertes peuvent se contredire à eux-mêmes, selon les nouvelles découvertes. Donc, il faut quand même toujours être un petit peu, on va dire, à la page, pour pouvoir donner les bonnes informations aux personnes qui viennent visiter l'exposition.
2: Alors cette exposition, vous allez la présenter à la salle Pierre Amadier, une grande structure. J'imagine que cette exposition est aussi en grandeur nature.
3: C'est ça. Alors nous avons quelques spécimens en grandeur nature. Par exemple, le pachycéphalosaure est en grandeur nature, un dinosaure qui mesurait 5 mètres de long. Après, pour les plus grands spécimens, par exemple, comme on dit, les longs coups, pour les films, là, sont reproduits à une certaine échelle, car ils mesuraient 25 mètres de long et ils ne rentreraient pas ni dans les salles, ni dans les camions pour les déplacer.
2: Donc ensuite, c'est des panneaux aussi qui vont être proposés. Dites-nous un petit peu ce que sera cette exposition.
3: Alors en fait, vous entrez dans l'expo, on remet un petit quiz aux enfants avec une vingtaine de questions, où ils peuvent répondre aux questions tout au long de la visite. Alors, réponse qu'ils trouvent forcément dans les panneaux explicatifs. Donc, vous avez plusieurs panneaux explicatifs sur l'évolution des dinosaures. Après, chaque dinosaure a son panneau explicatif également. Vous avez une trentaine de reproductions de dinosaures, des plus petits, des plus grands. Pour certains, comme on disait, sont en taille réelle et certains sont robotisés. Donc, c'est-à-dire qu'ils sont articulés, en fait, robotisés. Ce sont des dinosaures en latex. Et ils respirent, ils ont les yeux, la tête, la queue qui bougent. Donc, vous avez certaines espèces dans l'exposition qui vous seront proposées en robotisé, animatronique. À travers un petit parcours ludique et pédagogique, à la suite de la visite, vous avez un petit documentaire. Alors, qui retrace également la vie et la disparition des dinosaures en 28 minutes. Où vous avez également une question piège dans ce documentaire, que vous aurez dans votre petit quiz. Et vous pourrez également profiter de l'espace enfant. Vous avez un petit site de fouille archéologique. Voilà, des petits jeux pour les enfants à la fin de l'expo, avec un tableau pour vous corriger. Et les enfants obtiennent le diplôme du petit paléontologue. On a aussi des petites animations avec notre célèbre Blue Velociraptor. Et vous avez des animations toute la journée, toutes les heures. En fait, à la fin de chaque documentaire, vous aurez une petite animation.
2: Okay, voilà, donc c'est très ludique. C'est une exposition qui s'adresse aux familles, mais vous le dites aux enfants plus précisément, de quel âge à quel âge?
3: Alors, on va dire en grande majorité, on a des enfants de 3 à 13 ans. Après, on a un peu tous les âges, parce que vous avez des friands de dinosaures qui aiment beaucoup les films, etc., qui peuvent venir à l'expo. Donc, on va dire que c'est quand même assez universel, de 7 à 77 ans.
2: C'est un travail colossal de mettre en place une telle exposition.
3: C'est sûr que ça prend beaucoup de temps, beaucoup de patience aussi par rapport aux décos, etc. Mais bon, on fait une ville ou deux par semaine, donc on est habitué.
2: Oui. Après, Lodève, vous allez bouger un petit peu sur le territoire ou peut-être ailleurs. C'est une exposition qui tourne dans toute la France, c'est ça?
3: Oui, bien sûr, on tourne dans toute la France et dans le sud pour cette fin d'année. Mmh. Donc après Lodève, nous installons à Avignon, Ensuite, Valréas. Ensuite, Marseille, espace J4. Et voilà, un peu toutes les villes dans le sud de la France.
2: Donc, l'entrée est payante hein, à cette exposition. C'est 10 euros pour les enfants, 12 euros pour les adultes. C'est un tarif quand même assez abordable.
3: Oui, bah, on essaye de rester quand même assez attractif par rapport à la conjoncture et tout ce qu'il peut y avoir. Donc, je pense que le tarif est quand même assez raisonnable.
2: Alors, le mot de la fin peut-être, Leslie, qu'est-ce que vous pouvez dire à nos auditeurs pour les inviter à venir voir cette exposition ?
3: Alors, pour tous les friands de dinosaures, j'ai envie de dire c'est le moment.
2: Merci beaucoup.
3: Je vous remercie.
2: Bon, merci à vous, merci beaucoup. Bon.
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1: Il est 9h.
2: Bonjour, bienvenue et merci d'écouter Radio Lodève. Il est pile 9h, tout de suite le flash local présenté par Damien Sentès. Bonjour Damien.
3: Bonjour Cédric, bonjour à toutes et bonjour à tous. Le département a lancé sa campagne de recrutement pour 29 jeunes volontaires en service civique, sensibilisés aux enjeux environnementaux, accompagner des publics fragilisés, faciliter l'accès à la culture ou encore au numérique, contribuer à l'accueil des éroltés. Le département lance donc cette nouvelle campagne de recrutement de volontaires en service civique pour l'année 2026-2027. 29 postes sont à pourvoir dans les différents services du département pour permettre à ces jeunes de s'engager concrètement donc au service de ce territoire. Durant 8 mois, les volontaires prendront part aux actions menées par les services du département au contact des équipes et des éroltés. Alors pour candidater, les missions proposées sont à découvrir directement sur le site du département, le www.hero.fr. Une collecte de sang demain à Montarnot. Une collecte est organisée ce vendredi 25 septembre après-midi. Elle se tiendra dans la salle des fêtes de la commune de 14h jusqu'à 19h. Vous pouvez prendre rendez-vous en amont pour donner votre sang, vous rendant directement sur le site internet du don du sang. Un conseil municipal de rentrée ce soir pour les élus de Saint-Guiraud. Le conseil municipal qui se réunit ce jeudi soir à la salle du Rocher des Vierges, rue des Écoles, à 19h30. Et puis à Lodève, les élus vont se réunir pour une prochaine séance la semaine prochaine, ce mercredi 29 septembre à 18h à l'espace Marie-Christine Bousquet. Plusieurs points sont inscrits à l'ordre du jour. On retiendra l'attribution des subventions aux associations ou encore les délégations faites par le conseil municipal au maire ou encore la présentation du rapport de la délégation de services publics concernant la gestion de la fourrière automobile pour l'année 2025. D'autres points seront débattus lors de cette séance de conseil municipal. Il y a en tout 17 points inscrits à l'ordre du jour. L'Union locale CGT Pays Cœur d'Hérault appelle au rassemblement pour manifester ce samedi 26 septembre. Une manifestation qui se déroulera donc à Lodève devant la sous-préfecture à 11h. L'Union locale CGT Pays Cœur d'Hérault qui réclame le blocage des prix des carburants, la baisse immédiate des taxes sur les carburants ou encore des salaires et pensions qui augmentent. Aide à la restauration des collégiens, il reste encore quelques jours pour s'inscrire. La plateforme du département ouverte jusqu'au 30 septembre et donc jusqu'à la fin de ce mois. Les familles de collégiens peuvent encore déposer une demande d'aide à la restauration scolaire auprès du département. Les familles domiciliées dans l'Hérault peuvent, sous condition et selon les revenus du foyer, bénéficier d'une aide à la restauration. Le montant de l'aide du département est calculé selon le quotient familial. Tout se passe directement sur internet sur le www.aide-restauration-scolaire.hero.fr. Ouverture de la nouvelle saison culturelle à Bédarieux. Cette année, pas moins de 15 dates seront proposées aux spectateurs, permettant de naviguer entre musique, théâtre, magie, humour, danse ou encore théâtre d'objets. Le lancement officiel de cette nouvelle saison se déroule donc demain soir, ce vendredi 25 septembre, à 19h à la Tuilerie. La soirée va débuter par la présentation de la nouvelle programmation qui va rythmer les prochains mois. Un moment convivial autour d'un verre de l'amitié qui va précéder le premier spectacle de la saison. C'est le concert de Sarah Amiel. Elle est chanteuse montpelliéraine. Une soirée en accès libre dans la limite des places disponibles. Les renseignements sont possibles au 04 67 95 48 27. Ce samedi 26 septembre prochain, le grand instant festif va s'installer sur le stade de Poland de 10h à 13h durant la matinée. L'objectif, partager une grande fête en famille pour célébrer la rentrée. Organisé par les services Petite Enfance et Jeunesse de la communauté de communes du Clermontais, ce grand instant festif revient pour une nouvelle édition avec toujours plus d'animation au programme, des jeux, des ateliers, des activités sportives et autres séances créatives. L'occasion pour les familles de créer un véritable temps de partage entre enfants mais également entre parents ou avec les professionnels des services qui seront là. C'est un événement entièrement gratuit et ouvert à tous. Rendez-vous ce samedi matin de 10h à 13h sur le stade de Poland.
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2: De retour sur Radio Lodève et merci Damien. Prochain rendez-vous avec l'information, ce sera tout à l'heure à partir de 9h30. Vous retrouverez le flash de Radio France Internationale. Nous poursuivons la musique avec Pierre Demar, je pense à vous, et Ace of Base avec The Sign sur Radio Lodève. Bonne matinée à tous.

Merci d'écouter Radio Lodève. Vous avez des visites guidées et commentées. Visite guidée du château fort de Diou, qui a été édifié entre le 12e et 17e siècle. Alors, des visites guidées tout au long de l'année. La visite est accompagnée par le propriétaire des lieux. De plus, elle est guidée par un parcours sonore qui diffuse des éléments historiques et architecturaux du monument lors du passage dans 6 stations. Donc, ça dure environ une heure. Pour tout renseignement et réservation, contactez le 07 84 32 90 30. Vous avez des visites guidées et commentées du four à chaud dans la Tour sur Orbe, unique en Occitanie. Venez découvrir cette usine de production de chaux du 19e siècle, récemment restaurée, protégée au titre des monuments historiques. Visite tout au long de l'année, même pour les groupes. Renseignements et inscriptions au 06 30 55 83 14. Et vous avez des visites guidées du village médiéval de Boussag, sur la commune de la Tour sur Orbe, et ses bâtiments inscrits au monument historique tout au long de l'année. Là aussi, pour les inscriptions et les renseignements, contactez le 06 21 71 65 53.

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1: Ok, prépare les valises, ma jolie.

qui vous propose Le Bourreau en VO sous-titré, c'est à 20h30 ce soir. Si tu penses bien, à 18h, L'Invitation en VO sous-titré à 20h30 et La Vie en Relief, Jacques-Henri Lartigue, ça c'est à 18h. Direction le cinéma L'Arénée de Clermont-Léraud qui lui vous propose Justin le Juste avec Alba Ivanov à 13h45. Si tu penses bien, à 18h, Vol au-dessus d'un nid de coucou en VO à 20h et Rose en VO, ça c'est à 16h. Direction Bédarieux avec le cinéma Jean-Claude Carrière de Bédarieux qui vous propose ce jeudi, Garance, film dramatique à 14h et 20h30, Earth of the Beast, un film d'action avec Brad Pitt à 20h45, Justin le Juste à 14h à 18h30, La Nirvana à 14h30, c'est un ciné senior en partenariat avec Click à Jeux d'Orbe, le tarif est à 4€, alors ça c'est à 14h30, Resident Evil, le film d'épouvante interdit aux moins de 12 ans à 18h30, et si tu penses bien là aussi à 18h30, voilà ce que vous attend du côté des cinémas de la région. Nous continuons avec la musique et Lily Allen avec Smile. Bonne matinée.

Ben merci d'écouter Radio Le Dev, c'était Naps avec Lucky France. Allez, direction les cinémas de la région, voir les films à l'affiche de ce jeudi 24 septembre. On part tout d'abord du côté des cinémas Luteva de l'Odev.

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0: 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Il est 9h30. Tout de suite, on retrouve le flash de Radio France International.
1: Arthur Ponchelet.
2: Bonjour à toutes et à tous. Le bruit des drones et des bombes retentit à nouveau dans le ciel ukrainien. Au moins 2 personnes ont été tuées cette nuit à Kiev, la capitale, après une série de frappes russes. Des bombardements aussi à Odessa, dans le sud, alors que Volodymyr Zelensky est à New York. À la tribune de l'ONU, le président ukrainien a dénoncé la terreur balistique et la folie meurtrière imposée par Vladimir Poutine. Ce matin, RFI vous emmène à Izioum, dans l'est de l'Ukraine. La ville a été occupée par la Russie en 2022, puis libérée avant que l'on y découvre des fosses communes. 4 ans plus tard, nos envoyés spéciaux Nathanaël Vitran et Sergueï Dmitriev sont retournés sur place. Reportage.
3: Nous sommes sur la route qui mène à Izioum. Elle est complètement entourée de filets anti-drones, un maillage sur des dizaines de kilomètres qui forme un tunnel protecteur à la fois pour les civils et pour les nombreux véhicules militaires.
4: 4 bombes sont tombées et ont complètement démoli les hangars. Regardez ça, le souffle m'a projeté de là jusque là-bas.
3: Vladimir gère plusieurs entreprises à Izioum. Il était revenu après la libération de la ville. Aujourd'hui, il ne sait plus s'il doit rester.
4: La ligne de front se rapproche et tous les jours, des bombes et des missiles nous tombent dessus. Depuis un mois, c'est de pire en pire. Les gens ont commencé à quitter la ville.
3: Partout en ville, la guerre se rappelle à nous. Les bâtiments détruits, calcinés, les impacts de balles et les hommes en uniforme de l'armée ukrainienne, comme ce pilote de drone.
5: C'est une ville du front, donc bien sûr, il ne reste presque plus que des militaires ici. Maintenant que nous sommes en mesure de frapper leur raffinerie, les Russes commencent à souffrir. Peut-être que cela va les inciter à négocier.
3: En 2022, l'armée russe avait quitté Izioum en laissant derrière elle des centaines de corps dans une fosse commune. Izioum est plus qu'un verrou. C'est un symbole que l'armée ukrainienne est décidée à défendre coûte que coûte. Nathanaël Vitran, Sergueï Dmitriev, Victor Sayenko, Izioum, RFI.
2: Il n'y aura pas de pause dans les combats en Ukraine. Ça, c'est ce qu'a affirmé hier Sergueï Lavrov, le ministre russe des Affaires étrangères au Conseil de sécurité de l'ONU. Les Nations Unies, où le président iranien dit que son pays est victime du terrorisme américain. Massoud Pezeshkian était à la tribune hier. Il l'assure, Téhéran n'a jamais été un agresseur et n'a jamais démarré de guerre. Quelques centaines de kilomètres au sud de New York. New York, où les États-Unis ont annoncé débloquer de nouveaux fonds pour lutter contre Ebola, 267 millions de dollars supplémentaires. Alors que l'épidémie progresse toujours en République démocratique du Congo, plus de 7500 cas et 3600 décès recensés à ce jour. Puis c'est une nouvelle illustration de la crise du logement qui frappe l'Espagne. On vous en parle régulièrement sur cette antenne. Il y a trop peu d'appartements et de maisons pour les Espagnols. Et lorsqu'ils sont disponibles, c'est bien souvent à des prix très élevés. Nouvelle illustration donc cette semaine, puisqu'une Espagnole de 87 ans a été expulsée de son appartement madrilène. Expulsée car elle ne pouvait plus payer son loyer qui avait triplé, François Musso.
6: Une tragédie sociale que nous ne pouvons accepter. Même Pedro Sanchez, depuis New York, s'est mêlé à une polémique qui réveille les passions, surtout à gauche. Marie-Carmen, qui vivait depuis environ 70 ans dans un même logement du centre de Madrid, s'est vue imposer un loyer passant de 500 euros à 1650 euros, somme que cette modeste retraitée ne peut bien sûr pas honorer. Appuyée par le tribunal suprême, la société immobilière propriétaire a refusé de transiger et exiger son expulsion après 4 tentatives. Cette fois-ci, Marie-Carmen a été réellement mise à la rue, puis emmenée à l'hôpital car en mauvaise santé. Les partis de gauche trouvent ce traitement scandaleux. Les socialistes au pouvoir accusent les conservateurs de la mairie de ne rien faire pour s'opposer aux fonds d'investissement qui font main basse sur une partie de l'immobilier dans la capitale. Ils s'en prennent aussi à la droite nationale pour ne pas avoir voté une loi qui interdit ce genre d'expulsion. L'affaire met en lumière le drame que vivent d'innombrables Espagnols confrontés à des logements de plus en plus rares et hors de prix. François Musso, Madrid RFI.
2: L'info revient dans 20 minutes. Tout de suite, c'est grand reportage sur RFI.
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0: De retour sur Radio Lodève, c'était le flash de Radio France International. Prochain rendez-vous avec l'info, et bien ce sera tout à l'heure à partir de 10h. Vous retrouverez le flash local. On continue avec la musique juste avant l'écran pub avec Louane et Marina Kaye avec Homeless. Bonne matinée à tous.

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Merci d'écouter Radio Lodev, c'était Gims avec Bella. Et bien voilà, c'est terminé pour moi. N'oubliez pas, dans quelques minutes à 10h, le flash local présenté par Damien Sintès. À 10h midi, vous serez avec Anne Martinez pour la seconde et dernière partie de matinée. Moi, je vous retrouve dès cet après-midi à partir de 17h. On se quitte avec Muse et Starlight. Excellente journée à l'écoute de Radio Lodev. Surtout, prenez bien soin de vous et de vos proches. À cet après-midi 17h. Ciao, ciao.

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2: Il est 10h. Bonjour à toutes, bonjour à tous. Il est effectivement 10h précisément, l'heure de se retrouver pour passer un moment ensemble et pour terminer cette matinée de jeudi ensemble. Anne pour vous accompagner jusqu'à pratiquement 13h. On reste ensemble pour la musique, pour différentes chroniques à retrouver tout au long de cette matinée. Vous retrouverez aujourd'hui les petites annonces, vous retrouverez 180 secondes de côté chronique et puis on aura l'occasion de présenter l'expo sur les dinosaures qui va se dérouler ce week-end du côté de Lodev à la salle Ramadi. On aura aussi l'occasion de vous faire gagner encore quelques places, des places de concert pour aller voir Poplité au Somnambule samedi, ou encore des places pour le festival Langue de Rock, des passes pour les deux jours à gagner pour le festival Langue de Rock à Zingazanga de Béziers, et puis des places aussi pour l'expo sur les dinosaures. Allez, je vous laisse tout de suite avant d'aller plus loin avec l'actualité locale. Le flash, c'est avec Damien Saint-Aise. Bonjour Damien.
3: Bonjour Anne, bonjour à toutes et bonjour à tous. Une collecte de sang à Montarno. Une collecte est donc organisée le vendredi 25 septembre prochain, c'est-à-dire demain. Elle se tiendra dans la salle des fêtes de la commune de 14h jusqu'à 19h l'après-midi. Vous pouvez prendre rendez-vous en amont en vous rendant directement sur le site internet du don du sang. Un conseil municipal ce soir à Saint-Guiraud. Les élus qui se réunissent ce jeudi dans la salle du Rocher des Vierges, rue des Écoles, à 19h30 pour une séance de rentrée. Et puis à Lodève, les élus vont se réunir pour un conseil municipal ce mercredi 29 septembre prochain à 18h à l'espace Marie-Christine Bousquet. Plusieurs points sont inscrits à l'ordre du jour, notamment l'attribution de subventions aux associations ou encore la présentation du rapport de la délégation de services publics concernant la gestion de la fourrière automobile pour l'année 2025. La modification du tableau des effectifs ou encore les délégations faites par le conseil municipal au maire et bien sûr d'autres points qui sont inscrits à l'ordre du jour de cette séance. Le département recrute 29 jeunes volontaires en service civique, sensibilisés aux enjeux environnementaux, accompagner des publics fragilisés, faciliter l'accès à la culture et au numérique, contribuer à l'accueil des éroltés. Le département de l'Hérault lance sa campagne de recrutement de volontaires en service civique pour l'année 2026-2027. 29 postes sont à pourvoir pour permettre à des jeunes de s'engager concrètement au service du territoire. Durant 8 mois, les volontaires vont prendre part aux actions menées par les services du département au contact des équipes et des héroletés. Pour candidater, les missions proposées sont à découvrir directement sur le www.héro.fr, le site du département. Une manifestation organisée ce samedi 26 septembre à 11h à Lodève à l'appel de l'Union locale CGT Pays Cœur d'Hérault. Donc une manifestation devant la sous-préfecture avec pour revendication le blocage des prix des carburants ou encore la baisse immédiate des taxes sur ce même carburant ainsi que des salaires et des pensions qui augmentent. Aide à la restauration des collégiens, il reste encore une semaine pour en bénéficier. La plateforme du département ouverte jusqu'au 30 septembre. Jusqu'à la fin de ce mois, les familles de collégiens peuvent encore déposer une demande d'aide à la restauration scolaire auprès du département. La collectivité qui a fait le choix de continuer à aider les familles. Les familles domiciliées dans l'Hérault peuvent donc, sous condition et selon le revenu du foyer, bénéficier d'une aide à la restauration des collégiens. Le montant de l'aide du département est calculé selon le quotient familial. Tout se passe sur internet directement sur le www.aide-restauration-scolaire. .hero.fr. Ouverture de la nouvelle saison culturelle à Bédarieux. Cette année, pas moins de 15 dates seront proposées aux spectateurs, permettant de naviguer entre musique, théâtre, magie, humour, danse et théâtre d'objets. Le lancement officiel de cette saison se déroule ce vendredi soir, ce 25 septembre à 19h à la Tuilerie. La soirée va débuter par la présentation de la nouvelle programmation qui rythmera les prochains mois. Un moment convivial autour d'un verre de l'amitié va précéder le premier spectacle de la saison. C'est le concert de Sarah Amiel, elle est chanteuse montpelliéraine. C'est une soirée en accès libre dans la limite des places disponibles. Pour plus de renseignements, vous pouvez contacter le 04 67 95 48 27. Ce samedi 26 septembre, le grand instant festif va s'installer sur le stade de Paulhan de 10h à 13h. Objectif, partager une grande fête en famille pour célébrer la rentrée organisée par les services petite enfance et jeunesse de la communauté de communes du Clermontais. Le grand instant festif revient pour une nouvelle édition et avec toujours plus d'animation au programme de ces festivités, des jeux, des ateliers, des activités sportives et autres séances créatives, l'occasion pour les familles de créer un véritable temps de partage entre enfants, parents, mais aussi avec les professionnels. C'est un événement qui est entièrement gratuit et ouvert à tous. Rendez-vous ce samedi de 10h à 13h sur le stade de Paulhan.
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2: Merci Damien, c'était le flash d'information locale. On te retrouve tout à l'heure à 11h pour un nouveau flash. L'actualité nationale et internationale avec le flash d'RFI, c'est pour 10h30. Vous retrouverez la rubrique des petites annonces à 10h15. Je vous souhaite à tous de passer une très très bonne matinée, très bonne journée à l'écoute de nos programmes sur Radio Lodève. La musique à venir, c'est Calogero et c'est Phil Collins avec True Colors. C'est juste après la météo.
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2: Même situation qu'hier, globalement, du soleil toute la journée. Quelques brouillards et nuages bas se sont formés dans certains bas-fonds des Costières ou en Camargue, dans la basse vallée du Rhône ou encore auprès du Biterrois. C'est très localisé et cela ne dure pas longtemps puisque le soleil est alors de retour partout et bien présent malgré quelques petits nuages par-ci par-là. Encore un petit peu de vent, chez nous quasiment nul. Et puis des températures pour les minimales autour de 15 degrés, les maximales qui vont grimper pour atteindre les 30 degrés, puis ça va se gâter dans les jours qui viennent et de la pluie qui est attendue pour la semaine prochaine. Mais aujourd'hui, on profite du soleil encore une fois. La musique s'est repartie et puis juste après Calogero et Phil Collins, on retrouvera la rubrique des petites annonces.

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1: Voici la rubrique des petites annonces. Kenya, chatte de 6 ans de couleur prédominante grise, blanche et beige sur le ventre, avec les yeux verts, craintive, pucée et stérilisée, s'est échappée mi-août de son sac de transport dans un camping-car en panne sur l'autoroute A75 dans le sens sud-nord, juste à hauteur du panneau sortie Lodève. Si vous l'apercevez, prenez contact avec l'association Tifilou de Lodève ou les chats du Clermontais ou avec les vétérinaires de Lodève qui sont au courant de cette disparition. Vous pouvez aussi joindre son propriétaire au 06 07 53 39 41. Vent piano électrique marque Roland RP 101 avec deux jacks et deux pédales incorporées pour 400 euros. Laissez message sur le 07 71 74 13 53. Personne sérieuse de 78 ans recherche un appartement F2 au premier étage au rez-de-chaussée sur les secteurs de Lodève, Bédarieux, Pollan, Pézenas, Gignac, Clermont-Lérault. Prix maximum du loyer 600 euros. 06 19 48 49 26. Vend 6 chaises en chêne de salle à manger pour 150 euros et un ventilateur à pied à 15 euros. Le tout au 06 26 16 01 33. On recherche et achète des poupées Tchouki en bon état de la marque GG des années 60-70. 06 14 54 80 04. Vend une moto Kawasaki 1000 cm cube, contrôle technique OK, 19 000 km avec pneus neufs et poignées chauffées. 7 500 euros, 06 80 32 19 28. Vend un vélo pliable pour femmes pour 60 euros, 06 62 66 90 44. À vendre une bâche de piscine d'hiver, 8 m60 sur 4 m55 pour 250 euros. Vend horloge ancienne en bois plein, 200 euros. Un évier de cuisine en résine, 50 euros. Un radiateur à bain d'huile à 30 euros. Le tout, c'est à Bellarga et c'est au 06 26 16 01 33. Voilà pour la rubrique des petites annonces. Un seul numéro pour passer vos petites annonces. Pour obtenir un renseignement sur les annonces diffusées, c'est le 04 67 44 27 34. Vos annonces, vous pouvez également nous les envoyer par mail à radiolodève@orange.fr. La rubrique des petites annonces, vous la retrouverez cet après-midi à 17h15 avec Cédric.
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R.E.M. Shiny Happy People, c'est le titre, et ça rappelle des souvenirs. Des braderies du secours catholique. Le comité de l'ODEF du secours catholique organise sa braderie d'automne. C'est ce vendredi 25 de 9h à 18h et samedi 26 septembre 8h30 15h dans la halle d'Ardée à l'ODEF. Des articles variés seront proposés, vêtements hommes, femmes, enfants et bébés, articles de puériculture, vaisselle, linge de maison, bibelots, sacs et livres. Braderie du secours catholique de l'ODEF, c'est vendredi et samedi, ce vendredi et ce samedi. Et puis vous avez la braderie solidaire automnale du Secours Populaire de Clermont-Lyrault. Elle se tiendra samedi 26 septembre de 9h à midi, de 14h à 17h dans son local rue Salasque. Le public est invité à venir découvrir un grand choix d'articles divers, neufs et de seconde main, tout en participant à une action de solidarité en faveur des plus démunis. Venir à la braderie d'automne, c'est lier l'utile à l'agréable. Braderie solidaire automnale du Secours Populaire de Clermont-Lyrault, c'est samedi tout au long de la journée dans son local rue Salasque à Clermont-Lyrault. De Palmas avec l'étranger, juste après vous retrouverez le flash d'RFI.

0: Toujours à l'écoute de Radio Lodève, il est 10h30 et je vous propose de retrouver le flash de Radio France Internationale.
1: Arthur Ponchelet.
2: Le bruit des drones et des bombes retentit à nouveau dans le ciel ukrainien. Au moins 2 personnes ont été tuées cette nuit à Kiev, la capitale, après une série de frappes russes. Des bombardements aussi à Odessa, dans le sud, alors que Volodymyr Zelensky est à New York. À la tribune de l'ONU, le président ukrainien a dénoncé la terreur balistique et la folie meurtrière imposée par Vladimir Poutine. Ce matin, RFI vous emmène à Izioum, dans l'est de l'Ukraine. La ville a été occupée par la Russie en 2022, puis libérée avant que l'on y découvre des fosses communes. 4 ans plus tard, nos envoyés spéciaux Nathanaël Vitran et Sergueï Dmitriev sont retournés sur place. Reportage.
3: Nous sommes sur la route qui mène à Izioum. Elle est complètement entourée de filets anti-drones, un maillage sur des dizaines de kilomètres qui forme un tunnel protecteur à la fois pour les civils et pour les nombreux véhicules militaires.
4: 4 bombes sont tombées et ont complètement démoli les hangars. Regardez ça, le souffle m'a projeté de là jusque là-bas.
3: Vladimir gère plusieurs entreprises à Izioum. Il était revenu après la libération de la ville. Aujourd'hui, il ne sait plus s'il doit rester.
4: La ligne de front se rapproche et tous les jours, des bombes et des missiles nous tombent dessus. Depuis un mois, c'est de pire en pire. Les gens ont commencé à quitter la ville.
3: Partout en ville, la guerre se rappelle à nous. Les bâtiments détruits, calcinés, les impacts de balles et les hommes en uniforme de l'armée ukrainienne, comme ce pilote de drone.
5: C'est une ville du front, donc bien sûr, il ne reste presque plus que des militaires ici. Maintenant que nous sommes en mesure de frapper leur raffinerie, les Russes commencent à souffrir. Peut-être que cela va les inciter à négocier.
3: En 2022, l'armée russe avait quitté Izioum en laissant derrière elle des centaines de corps dans une fosse commune. Izioum est plus qu'un verrou. C'est un symbole que l'armée ukrainienne est décidée à défendre coûte que coûte. Nathanaël Vitran, Sergueï Dmitriev, Victor Sayenko, Izioum, RFI.
2: Le président chinois a atterri sur la base militaire d'Andrews, près de Washington. Xi Jinping accueilli avec sa femme à sa descente de l'avion par Donald Trump en personne. Un rare honneur pour un dirigeant étranger. Fanfare, tapis rouge et survol d'avions de combat étaient également au programme. Xi Jinping entame une visite d'État de 3 jours, sa première en 10 ans aux États-Unis. Nous devons être partenaires plutôt que rivaux, a déclaré le président chinois. À Washington, il doit être question d'échanges commerciaux. La trêve commerciale entre les deux pays a d'ailleurs été prolongée jusqu'au 10 janvier prochain. Il doit aussi être question d'intelligence artificielle. Les grands noms de l'IA sont d'ailleurs invités au dîner de gala demain à la Maison Blanche. Pourtant, au même moment, des voix s'élèvent un peu partout autour de la planète pour ralentir le développement de l'intelligence artificielle, notamment car elle pourrait bouleverser le monde du travail. C'est le cas à Los Angeles, Loïc Piala, où on craint même une IA-apocalypse.
6: À San Francisco, le manager de la boutique Hendon Market est une intelligence artificielle. Luna, c'est son nom, s'occupe du marketing, des commandes, mais aussi des embauches et des plannings. Il s'agit d'une expérience, mais Hendon Market illustre le poids grandissant de l'IA dans le monde du travail. Un monde qui va devoir s'adapter, estime Darrell West, chercheur à la Brookings Institution, un organisme spécialisé dans les sciences sociales.
7: Aujourd'hui, les ressources humaines sont organisées pour générer les plaintes d'un salarié contre un autre salarié. Mais à l'avenir, il est probable que les employés vont aussi se plaindre de la technologie, comme l'IA qu'ils doivent utiliser et qu'ils n'aiment pas, par exemple. Alors je suggère de transformer les ressources humaines en service des relations robots, parce que les gens vont utiliser de nouveaux outils numériques et ils auront des plaintes à faire entendre.
6: Mais en Californie, terre de la Silicon Valley, des syndicats s'opposent à l'idée d'une technologie qui serait devenue inéluctable. Ils ne veulent pas de ce qu'ils appellent un patron IA et un projet de loi, SB 947, veut interdire aux employeurs de ne s'appuyer que sur l'IA pour sanctionner ou licencier des employés. Le texte attend la signature du gouverneur démocrate Gavin Newsom. Il avait rejeté la première version. Loïc Piala, Los Angeles, RFI.
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0: Des rendez-vous pour l'atelier mémoire avec la bibliothèque Max Roquette de Clermont-Léraud. Cercle de compteurs, l'atelier mémoire, c'est pour les plus de 60 ans. C'est cet après-midi à 14h30 au 14 rue Louis Blanc dans le local de la bibliothèque Max Roquette. Réservation au 04 67 96 42 53. S'il ne reste pas des places pour ce 24 septembre, pour aujourd'hui, cet après-midi, d'autres rendez-vous sont donnés pour l'atelier mémoire, deux fois par mois, le 8 et le 22 octobre, le 5 et le 12 novembre, le 3 et le 17 décembre, l'atelier mémoire pour les plus de 60 ans. La bibliothèque Max Roquette à Clermont-Léraud qui propose une rencontre littéraire avec trois plumes locales, trois histoires à raconter, une rencontre autour de livres écrits en clermontais avec Evelyne Delicourt, Isabelle Moulet, Arlette Rive. La rencontre est prévue ce soir à 18h30 à la bibliothèque Max Roquette, 14 rue Louis Blanc à Clermont-Léraud. Les réservations 04 67 96 42 53. L'inscription est gratuite. Et puis, la librairie Un Point Entrée vous propose d'échanger autour d'un livre avant de recevoir son autrice ou son auteur. Pour inaugurer cette nouvelle formule, vous êtes invité à découvrir Le Mouvement, le premier roman de Douce Dibondo, paru aux éditions Rivage pour cette rentrée littéraire 2026. Rendez-vous donc du club de lecture, c'est pour ce vendredi 25 septembre, c'est demain à 18h30. Douce Dibondo sera aussi l'invitée pour la rencontre d'auteurs le 7 octobre à 18h30, mais vous pouvez déjà lire son livre et pouvoir en discuter dans le rendez-vous du club de lecture qui est prévu demain soir à 18h30 à la librairie Un Point Entrée de l'Odève. Les inscriptions au 04 67 88 11 27.
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Des rendez-vous avec le cinéma. Et le cinéma pour un ciné-rencontre au cœur d'une restauration en présence du réalisateur Thierry Jourdan. Ciné-rencontre donc au cinéma Jean-Claude Carrière de Bédarieux, au cœur d'une restauration, l'âme retrouvée de la cathédrale Saint-Véran. C'est le rendez-vous pour ce film, c'est samedi 26 septembre à 20h30, suivi d'un échange avec le réalisateur Thierry Jourdan, tarif 5 euros. C'est le cinéma Jean-Claude Carrière qui propose la projection de ce documentaire. À la dépose des cloches, à la restauration des dorures, des vitraux et des fresques, la cathédrale Saint-Véran se révèle comme un immense chantier vivant. Tailleur de pierre, doreur, électricien, maître verrier, archéologue, autant de mains et de regards qui façonnent pas à pas la mémoire des siècles. Filmée pendant plus de 6 ans, cette restauration monumentale devient une fresque cinématographique à la fois sensorielle et émotive, qui témoigne du génie artisanal et de la passion d'hommes et de femmes portée par une mission: sauver un joyau du patrimoine. Voilà, un rendez-vous à ne pas manquer. Cette séance est la seule proposée actuellement dans le département de l'Hérault, tarif unique 5 euros, et c'est à Bédarieux. Et puis il y aura deux ciné-cubes au cinéma Luteva de Lodève. Ce mois-ci, le ciné-cube, c'est le ciné-club de la ville, propose donc deux petits voyages dans le temps avec des comédies dramatiques en version originale sous-titrée. Au nom du peuple italien de Dino Risi, un film italien de 1971, c'était hier soir. Et puis ça sera aussi programmé lundi à 18h. Le bourreau de Luis Garcia Berlanga, un film de 63, un film espagnol. La séance est prévue ce soir à 20h30, puis mardi à 18h. Tarif unique 5 euros pour ces deux séances, ou pour chaque séance. Le tarif est à 5 euros et les séances ont lieu au cinéma Luteva de Lodève. J'en profite aussi pour vous dire que le Centre intercommunal d'action sociale, le CIAS, foyer des seniors à Lodève, propose un voyage en péniche de l'écluse ronde du Cap d'Agde à Roquehaute, à Port-Iragne. C'est à partir de 55 ans, c'est pour toutes les personnes qui ont plus de 55 ans, qui pourront participer à ce voyage en péniche avec un repas sur la péniche, paella, fromage, dessert, vin, café, compris. 60 euros la journée, il faut bien sûr s'inscrire. Alors le bus partira à 9h du parc de Lodève face à la gendarmerie et reviendra à Lodève à 17h. La sortie, ce voyage en péniche, c'est pour le vendredi 2 octobre. Il est encore temps de vous inscrire. 06, il reste quelques places mais plus beaucoup. 06 95 10 45 93. 06 95 10 45 93.

0: de s'arrêter.
1: Du jazz avec un concert et panonica, piano composition Sébastien Lalis, contrebasse Pierre-François Morin, batterie Josh Baldwin. Un trio qui s'inspire de l'univers de Thelonious Monk en revisitant les œuvres du célèbre pianiste et en proposant des compositions originales imprégnées de swing. Le rendez-vous c'est pour ce soir à 20h30. C'est organisé par Jazz Orb, c'est à la salle des Combarelles sur la commune du que le rendez-vous est donné. Réservation au 07 82 48 67 54. Le prix d'entrée est de 15 euros, 10 euros pour les adhérents. Le concert, c'est ce soir. Et puis le festival de soutien avec Au Poil Productions qui présente Vélu cette soirée. L'atelier d'écriture, spectacle et concerts, scène ouverte, slam. C'est prévu pour samedi à la Brasserie Baudille de Montpérou, dès 18h. Un atelier d'écriture avec S'orienter autrement. C'est un livre avec une identité, performance, corps, voix et piano. C'est quoi l'amour? Ce sont des contes en musique. Le concert de Velu, performance acoustico-électroverbale et scène ouverte, slam, animée par Velu. Une soirée de soutien à la fabrication et la diffusion du prochain album de Velu, le troisième, qui s'intitule Beau, qui est déjà finalisé. Reste plus que sa fabrication et sa diffusion. Une cagnotte est ouverte. Cette soirée, elle est faite pour ça, pour gagner un petit peu d'argent pour pouvoir aller jusqu'au bout de l'album. Participation libre à la soirée consciente et nécessaire par la cagnotte en ligne. Et la soirée, c'est prévu donc, cette soirée de soutien, c'est prévu pour samedi. Ce qui est prévu également ce week-end, c'est samedi également, c'est le concert du Somnambule de Gignac avec 5 chanteuses et percussionnistes, l'ensemble Poplité, qui sort d'ailleurs ce jour-là son premier album Implanta Sao, un répertoire aussi entre chant traditionnel brésilien et percussion corporelle. Le groupe invite à la danse à travers des rythmes festifs et émancipateurs. Une soirée qui s'annonce agréable puisqu'elle débutera avec la famille Mendiel, André et Juliette, accompagnés de la brésilienne et accordéoniste Rita Macedo, qui rendront hommage aux femmes troubadours du Moyen-Âge. Un voyage entre Occitanie et Brésil, tradition et improvisation. Le Brésil au centre de ce concert du samedi 26 septembre. Et le nord-est du Brésil avec Poplité et cet album, ces chansons que vous pourrez découvrir, que je vais vous inviter à découvrir aussi avec un des extraits de l'album qui regroupe une dizaine de chansons dont on a présenté le contenu avec Laura et Léa du groupe dans la semaine, dans le mag. Voilà. Eh bien, Poplité sera en concert samedi, puis il y aura aussi, pour terminer la soirée, une roda, comme on dit au Brésil, percussion, voix improvisée et participative où tout le public sera bien sûr invité à chanter et à danser. Voilà la soirée du Somnambule qui ouvre sa saison avec Poplité. Poplité qui présentera son premier album qui sort samedi. C'est samedi à 20h, c'est au Somnambule de Gignac. Je vous propose d'écouter Poplité tout de suite et je vous offre 2 places pour aller voir ce concert. Pour cela, vous nous appelez de suite au 04 67 44 27 34 et les places bien sûr elles sont pour vous. Alors on va essayer d'écouter Poplité tout de suite avec le titre Indésirable, extrait de cet album.

Désirable, l'extrait de cet album qui sera présenté samedi au Sonnambule de Gignac avec le concert de Pop Lité. C'est Gisèle qui gagne les deux places qu'ils ont mises en jeu ce matin pour aller voir Pop Lité au Sonnambule de Gignac. Un mot sur le grand instant festif qui va déferler sur Paulhan samedi. Le grand instant festif s'installe sur le stade de Paulhan de 10h à 13h pour partager une grande fête en famille pour célébrer la rentrée. C'est organisé par le service Petite Enfance et Jeunesse du Salagou Cœur d'Hérault, communauté de communes du Clermontais. Le grand instant festif revient pour une nouvelle édition et avec toujours plus d'animation. Au programme des festivités, des jeux, des ateliers, des activités sportives et autres, des séances créatives. L'occasion pour les familles de créer un véritable temps de partage entre enfants, parents, mais aussi avec les professionnels. Les parents pourront échanger avec les équipes enfance-jeunesse autour des besoins en matière d'accompagnement à la parentalité, des temps informels et essentiels qui participent à solidifier le lien entre les familles et les services du territoire et par la même occasion de répondre au projet éducatif global du territoire en faveur du bien vivre ensemble. L'événement est gratuit. Est ouvert à tous, c'est à Paulhan de 10h à 13h sur le stade que le rendez-vous est donné pour ce samedi 26 septembre. Et puis samedi au théâtre municipal de Lamalou-les-Bains, concert gratuit de Baridane, nouvelle scène française. La chanteuse, auteure, compositrice Buridane vous fera découvrir sa toute nouvelle création jusqu'où petite aux mélodies délicates et envolées saisissantes, un duo guitare-voix et violoncelle avec Claudine Poli. Elle complète sa performance par une reprise des titres de son album Pas Fragile pour un concert aussi puissant que personnel. Concert gratuit, tout public, réservation conseillée pour aller voir Buridane. C'est la nouvelle scène française qui sera au théâtre municipal de Lamalou-les-Bains ce samedi 26 septembre. C'est le 04 87 83 05 20 ou alors par mail à magique@grandorbe.fr. Juste après la musique, on retrouve le flash local avec Damien Saintès.

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1: Il est 11h. Vous écoutez Radio Le Dev, il est 11h, voici l'actualité locale, voici le flash avec Damien Saintès. Bonjour Damien.
2: Bonjour Anne, bonjour à toutes et bonjour à tous. Une collecte de sang à Montarnau, une collecte est donc organisée le vendredi 25 septembre prochain, c'est-à-dire demain. Elle se tiendra dans la salle des fêtes de la commune de 14h jusqu'à 19h l'après-midi. Vous pouvez prendre rendez-vous en amont en vous rendant directement sur le site internet du don du sang. Un conseil municipal ce soir à Saint-Guiraud. Les élus qui se réunissent ce jeudi dans la salle du Rocher des Vierges, rue des Écoles, à 19h30 pour une séance de rentrée. Et puis à l'Odève, les élus vont se réunir pour un conseil municipal ce mercredi 29 septembre prochain à 18h à l'espace Marie-Christine Bousquet. Plusieurs points sont inscrits à l'ordre du jour, notamment l'attribution de subventions aux associations ou encore la présentation du rapport de la délégation de services publics concernant la gestion de la fourrière automobile pour l'année 2025. La modification du tableau des effectifs ou encore les délégations faites par le conseil municipal au maire et bien sûr d'autres points qui sont inscrits à l'ordre du jour de cette séance. Le département recrute 29 jeunes volontaires en service civique, sensibilisés aux enjeux environnementaux, accompagner des publics fragilisés, faciliter l'accès à la culture et au numérique, contribuer à l'accueil des éroltés. Le département de l'Hérault lance sa campagne de recrutement de volontaires en service civique pour l'année 2026-2027. 29 postes sont à pourvoir pour permettre à des jeunes de s'engager concrètement au service du territoire. Durant 8 mois, les volontaires vont prendre part aux actions menées par les services du département au contact des équipes et des éroltés. Pour candidater, les missions proposées sont à découvrir directement sur le www.hero.fr, le site du département. Une manifestation organisée ce samedi 26 septembre à 11h à l'Odève à l'appel de l'Union locale CGT Pays Cœur d'Hérault. Donc une manifestation devant la sous-préfecture avec pour revendication le blocage des prix des carburants ou encore la baisse immédiate des taxes sur ce même carburant ainsi que des salaires et des pensions qui augmentent. Aide à la restauration des collégiens, il reste encore une semaine pour en bénéficier. La plateforme du département ouverte jusqu'au 30 septembre. Jusqu'à la fin de ce mois, les familles de collégiens peuvent encore déposer une demande d'aide à la restauration scolaire auprès du département. La collectivité qui a fait le choix de continuer à aider les familles. Les familles domiciliées dans l'Hérault peuvent donc, sous condition et selon le revenu du foyer, bénéficier d'une aide à la restauration des collégiens. Le montant de l'aide du département est calculé selon le quotient familial. Tout se passe sur Internet directement sur le www.aide-restauration-scolaire. .hero.fr. Ouverture de la nouvelle saison culturelle à Bédarieux. Cette année, pas moins de 15 dates seront proposées aux spectateurs permettant de naviguer entre musique, théâtre, magie, humour, danse et théâtre d'objets. Le lancement officiel de cette saison se déroule ce vendredi soir, ce 25 septembre à 19h à la Tuilerie. La soirée va débuter par la présentation de la nouvelle programmation qui rythmera les prochains mois. Un moment convivial autour d'un verre de l'amitié va précéder le premier spectacle de la saison. C'est le concert de Sarah Amiel, elle est chanteuse montpelliéraine. C'est une soirée en accès libre dans la limite des places disponibles. Pour plus de renseignements, vous pouvez contacter le 04 67 95 48 27. Ce samedi 26 septembre, le grand instant festif va s'installer sur le stade de Paulhan de 10h à 13h. Objectif, partager une grande fête en famille pour célébrer la rentrée organisée par les services Petite Enfance et Jeunesse de la communauté de communes du Clermontais. Le grand instant festif revient pour une nouvelle édition et avec toujours plus d'animation au programme de ces festivités, des jeux, des ateliers, des activités sportives et autres séances créatives, l'occasion pour les familles de créer un véritable temps de partage entre enfants, parents, mais aussi avec les professionnels. C'est un événement qui est entièrement gratuit et ouvert à tous. Rendez-vous ce samedi de 10h à 13h sur le stade de Paulhan.
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1: 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Merci Damien, c'était le flash local. Et puis on te retrouve avec le sujet info tout à l'heure à midi. L'actualité nationale et internationale, le flash d'RFI, c'est pour 11h30. La musique, c'est Police d'ici quelques instants. Encore Buzzy avec Body Physical. Et puis je vous rappelle qu'à 11h15, vous pourrez retrouver la présentation de l'exposition Dinosaures, l'aventure préhistorique à vivre en famille. Et qui s'installe pour 2 jours à l'Odève, samedi et dimanche. On en parlera avec Leslie Falk qui nous présentera cette exposition.

groupe Police. Grand loto du foyer des seniors des Hauts-Cantons dimanche, ce dimanche 27 septembre à partir de 16h à la salle Léo Ferré de Bédarieux. 22 parties dont 6 trains de plaisir, mise en place, kin 30 euros, double kin 40 euros, carton plein 100 euros et puis de nombreux cadeaux avec consolante et bingo au programme. Samedi, à partir de 14h, après-midi dansante avec goûter de rentrée animé par David Pellegrini, un moment convivial et festif ouvert à tous pour bien commencer la rentrée en musique et dans la bonne humeur. Pour les non-adhérents, il faudra compter 5 euros pour l'entrée. Deux rendez-vous, celui de samedi avec l'après-midi dansante et dimanche de 8h à 16h, puce d'automne. Vie de maison, vie de dressing, brocante, tout ce qui encombre, c'est au Bousquet d'Orbe à la salle Marcel Roux et aux alentours. Les particuliers pourront venir exposer dès 7h avec des stands à l'intérieur de la salle et des stands à l'extérieur. Sur place, vous trouverez également une buvette et de la petite restauration. Deux journées placées sous le signe de la convivialité, de la musique, des rencontres et des bonnes affaires avec l'amicale des retraités du Bousquet d'Orbe. Et c'est donc au Bousquet d'Orbe que le rendez-vous est donné. On a aussi un vide-grenier dimanche, une braderie à Saint-Guilhem-le-Désert. C'est le service culturel de Saint-Guilhem qui propose cela, un rendez-vous à ne pas manquer là aussi.

0: Body Physical avec Buzy sur Radio Lodef, ça date, mais ça fait plaisir de réécouter ce morceau. Un événement sur l'Odev pour ce week-end, c'est l'expo sur les dinosaures, une aventure préhistorique à vivre en famille, expo découverte avec des dinosaures grandeur nature, un quiz, des parcours à retrouver, c'est à l'Odev, à la salle Pierre Ramadier, c'est du 26 au 27 septembre sur 2 jours et nous sommes avec Leslie Falk qui nous présente cette exposition. Une exposition sur les dinosaures, une aventure préhistorique à vivre en famille à l'Odev les 26 et 27 septembre. Ce sera donc à la salle Ramadier pour nous présenter cette exposition. Nous sommes en compagnie de Leslie Falk au téléphone pour cette exposition sur les dinosaures. Bonjour Leslie.
1: Bonjour.
0: Alors, une exposition sur les dinosaures, comment ça a démarré?
1: Alors, ça a démarré il y a bien longtemps, une vingtaine d'années. Mon mari étant toujours fan de paléontologie, de dinosaures, de films à grand succès. Avant, il faisait des expositions sur les reptiles. Donc, ils ont décidé de changer pour une exposition sur les dinosaures. Ça a commencé il y a une vingtaine d'années, le voyage, on va dire.
0: Ouais. Et comment cette exposition, avant de dire un petit peu ce qu'on va y trouver, comment vous l'avez mise en place, quel a été ce travail?
1: Alors, déjà, aller voir beaucoup de musées, beaucoup de documentation sur les documentaires, etc. Il a des amis aussi qui étaient paléontologues. On a été voir aussi des paléontologues au gouffre de Poudré, près de Besançon. Mm-hmm. Donc, pour avoir le maximum d'informations sur la disparition, l'évolution, etc., sur les dinosaures. Après, en sachant que depuis 20 ans, beaucoup de choses ont changé, mm-hmm. Parce que les découvertes, faut toujours les mettre à jour, parce qu'au bout de quelques années, certaines découvertes peuvent se contredire à eux-mêmes, selon les nouvelles découvertes. Donc, il faut quand même toujours être un petit peu, on va dire, à la page pour pouvoir donner les bonnes informations aux personnes qui viennent visiter l'exposition.
0: Alors, cette exposition, vous allez la présenter à la salle Pierre Ramadier, une grande structure. J'imagine que cette exposition est aussi en grandeur nature.
1: C'est ça. Alors, nous avons quelques spécimens en grandeur nature. Par exemple, le pachycéphalosaure est en grandeur nature, un dinosaure qui mesurait 5 mètres de long. Après, pour les plus grands spécimens, par exemple, comme on dit, les longs coups, pour les films, là, sont reproduits à une certaine échelle, car ils mesuraient 25 mètres de long et ils ne rentreraient pas ni dans les salles, ni dans les camions pour les déplacer.
0: Donc ensuite, c'est des panneaux aussi qui vont être proposés. Dites-nous un petit peu ce que sera cette exposition.
1: Alors en fait, vous entrez dans l'expo, on met un petit quiz aux enfants avec une vingtaine de questions où ils peuvent répondre aux questions tout au long de la visite. Alors, réponses qu'ils trouvent forcément dans les panneaux explicatifs. Donc, vous avez plusieurs panneaux explicatifs sur l'évolution des dinosaures. Après, chaque dinosaure a son panneau explicatif également. Vous avez une trentaine de reproductions de dinosaures. Des plus petits, des plus grands. Pour certains, comme on disait, sont en taille réelle et certains sont robotisés. Donc, c'est-à-dire qu'ils sont articulés, en fait, robotisés. Ce sont des dinosaures en latex et ils respirent, ils ont les yeux, la tête, la queue qui bougent. Donc, vous avez certaines espèces dans l'exposition qui vous seront proposées en robotisé, animatronique. À travers un petit parcours ludique et pédagogique, à la suite de la visite, vous avez un petit documentaire. Alors, qui retrace également la vie et la disparition des dinosaures en 28 minutes, où vous avez également une question piège dans ce documentaire, que vous aurez dans votre petit quiz, et vous pourrez également profiter de l'espace enfant, vous avez un petit site de fouille archéologique, voilà des petits jeux pour les enfants à la fin de l'expo, avec un tableau pour vous corriger, et les enfants obtiennent le diplôme du petit paléontologue. On a aussi des petites animations avec notre célèbre Blue, Vélociraptor, et vous avez des animations toute la journée, toutes les heures. En fait, à la fin de chaque documentaire, vous aurez une petite animation. Okay, voilà.

0: c'est très ludique. C'est une exposition qui s'adresse aux familles, mais vous le dites aux enfants plus précisément, de quel âge à quel âge?
1: Alors, on va dire en grande majorité, on a des enfants de 3 à 13 ans. Après, on a un peu tous les âges. Parce que vous avez des friands de dinosaures qui aiment beaucoup les films, etc., qui peuvent venir à l'expo. Donc, on va dire que c'est quand même assez universel, de 7 à 77 ans.
0: C'est un travail colossal de mettre en place une telle exposition.
1: C'est sûr que ça prend beaucoup de temps, beaucoup de patience aussi par rapport aux décos, etc. Mais bon, on fait une ville ou deux par semaine, donc on est habitué.
0: Après l'ODEV, vous allez bouger un petit peu sur le territoire ou peut-être ailleurs. C'est une exposition qui tourne dans toute la France, c'est ça?
1: Oui, bien sûr, on tourne dans toute la France et dans le sud pour cette fin d'année. Donc après l'ODEV, nous installons à Avignon, ensuite Valréas, ensuite Marseille, c'est la J4. Et voilà, un peu toutes les villes dans le sud de la France.
0: Donc l'entrée est payante à cette exposition, c'est 10 euros pour les enfants, 12 euros pour les adultes, un tarif quand même assez abordable.
1: Oui, on essaye de rester quand même assez attractif par rapport à la conjoncture et tout ce qu'il peut y avoir. Donc je pense que le tarif est quand même assez raisonnable.
0: Alors, le mot de la fin peut-être, Leslie, qu'est-ce que vous pouvez dire à nos auditeurs pour les inviter à venir voir cette exposition?
1: Alors, pour tous les friands de dinosaures, j'ai envie de dire c'est le moment.
0: Merci beaucoup.
1: Je vous remercie.
0: Bon, merci à vous. Merci beaucoup. Bon. Expo sur les dinosaures à l'ODEV. Cette exposition, c'est samedi et dimanche. C'est de 10h à midi, 14h, 18h. Je vous offre un pass pour une famille de 4 personnes. Pass gratuit, un pack famille pour 4 personnes pour aller voir cette exposition gratuitement. C'est le 04 67 44 27 34. Ce pass, il est pour vous si vous nous appelez tout de suite.

Donna Summer sur Radio Lodève, She Walks Out for the Money. À Sorbe, le village vous propose une journée consacrée à la biodiversité pour ce samedi, 9h30-11h, à la rencontre des mareveilles. Grenouilles, crapauds et tritons vous invitent à découvrir leur étonnant univers autour d'une lavogne pour apprendre à reconnaître leur chant, leur cycle de vie et leur rôle essentiel et découvrir comment les mares et lavognes, héritées du pastoralisme, contribuent aujourd'hui à leur préservation. 9h30-11h également, les champignons de Sorps vont vous présenter les principales espèces que l'on peut rencontrer sur le territoire. Vous pourrez apprendre à distinguer les champignons comestibles de ceux qui ne le sont pas. Des troupeaux, des paysages, de la biodiversité. 11h30, partez à la découverte des paysages agro-pastoraux de Sorps, accompagnés par le CPIE, les CEN Occitanie et un agriculteur engagé. 14h-16h30, balade pour découvrir les plantes emblématiques d'Écosse au fil d'une balade conviviale autour du bourg de Sorbes. 14h-17h, jeu de piste à la rencontre de la biodiversité. 14h-17h, stand chenille, découvrez la chenille processionnaire, son cycle de vie, ses impacts sur la santé et les bons gestes à adopter. 17h-18h30, confection cosmétique, fabriquer un baume de plantes locales avec Anima. C'est sur inscription au 04 67 44 75 79. Ensuite, la soirée chauve-souris commence en salle par la projection d'un court film pour découvrir ces mammifères volants. C'est de 18h30 à 21h30. Après un repas tiré du sac, place à l'observation. Vous pourrez admirer les chauves-souris en pleine activité, se nourrissant autour de la lavogne, soupe au potiron proposée par le comité des fêtes pour le repas. Restauration légère proposée sur place par le comité des fêtes. Midi et soir, voilà la journée consacrée à la biodiversité sur la commune de Sorps. C'est ce samedi 26 septembre, ça démarre dès 9h30. On vous propose une place au terroir pour fêter l'automne à Pouzol, un marché de producteurs avec les vignerons et producteurs locaux qui s'installent sur la place du village de Pouzol pour raconter leur savoir-faire et faire découvrir leurs produits. Il y aura aussi, à côté de ces stands des producteurs, des animations pour les enfants, fêtes foraines avec pêche au canard, trampoline et labyrinthe, atelier de création de carnets avec la médiathèque, concert de l'atelier musical moderne. C'est samedi à partir de 18h sur le parc municipal de Pouzol et c'est gratuit. À Saint-Jean-de-la-Blaquière, en fait, la Luque, ce dimanche 27 septembre, fête de la Luque, entre 9h et 18h sur la place du village, avec de nombreux exposants, des producteurs, des artisans, des créateurs, animations, jeux pour enfants, balades à poney, stands, des sapeurs-pompiers avec ateliers et défis, visite guidée d'une oliveraie, 10h45, discours et apéritifs offerts par la mairie à midi, 15h, conférence, l'olive, trésor de santé, buvette et restauration sur place. Paella proposée par les chasseurs pour le midi. Réservation au 06 16 31 76 10. Animation musicale toute la journée. C'est organisé par la mairie de Saint-Jean-de-la-Blaquière. Dans deux minutes, trois petites minutes, on retrouve les informations. Le flash d'RFI après Clara Lucie.

0: Vous écoutez Radio Lodève, il est 11h30 et voici le flash d'RFI.
1: Arthur Ponchelet.
2: Le bruit des drones et des bombes retentit à nouveau dans le ciel ukrainien. Au moins 2 personnes ont été tuées cette nuit à Kiev, la capitale, après une série de frappes russes. Des bombardements aussi à Odessa, dans le sud, alors que Volodymyr Zelensky est à New York. À la tribune de l'ONU, le président ukrainien a dénoncé la terreur balistique et la folie meurtrière imposée par Vladimir Poutine. Ce matin, RFI vous emmène à Izioum, dans l'est de l'Ukraine. La ville a été occupée par la Russie en 2022, puis libérée avant que l'on y découvre des fosses communes. 4 ans plus tard, nos envoyés spéciaux Nathanaël Vitran et Sergueï Dmitriev sont retournés sur place. Reportage.
3: Nous sommes sur la route qui mène à Izioum. Elle est complètement entourée de filets anti-drones, un maillage sur des dizaines de kilomètres qui forme un tunnel protecteur à la fois pour les civils et pour les nombreux véhicules militaires.
4: 4 bombes sont tombées et ont complètement démoli les hangars. Regardez ça, le souffle m'a projeté de là jusque là-bas.
3: Vladimir gère plusieurs entreprises à Izioum. Il était revenu après la libération de la ville. Aujourd'hui, il ne sait plus s'il doit rester.
4: La ligne de front se rapproche et tous les jours, des bombes et des missiles nous tombent dessus. Depuis un mois, c'est de pire en pire. Les gens ont commencé à quitter la ville.
3: Partout en ville, la guerre se rappelle à nous. Les bâtiments détruits, calcinés, les impacts de balles et les hommes en uniforme de l'armée ukrainienne, comme ce pilote de drone.
5: C'est une ville du front, donc bien sûr, il ne reste presque plus que des militaires ici. Maintenant que nous sommes en mesure de frapper leur raffinerie, les Russes commencent à souffrir. Peut-être que cela va les inciter à négocier.
3: En 2022, l'armée russe avait quitté Izioum en laissant derrière elle des centaines de corps dans une fosse commune. Izioum est plus qu'un verrou. C'est un symbole que l'armée ukrainienne est décidée à défendre coûte que coûte. Nathanaël Vitran, Sergueï Dmitriev, Victor Sayenko, Izioum, RFI.
2: Le président chinois a atterri sur la base militaire d'Andrews, près de Washington. Xi Jinping accueilli avec sa femme à sa descente de l'avion par Donald Trump en personne. Un rare honneur pour un dirigeant étranger. Fanfare, tapis rouge et survol d'avions de combat étaient également au programme. Xi Jinping entame une visite d'État de 3 jours, sa première en 10 ans aux États-Unis. Nous devons être partenaires plutôt que rivaux, a déclaré le président chinois. À Washington, il doit être question d'échanges commerciaux. La trêve commerciale entre les deux pays a d'ailleurs été prolongée jusqu'au 10 janvier prochain. Il doit aussi être question d'intelligence artificielle. Les grands noms de l'IA sont d'ailleurs invités au dîner de gala demain à la Maison-Blanche. Pourtant, au même moment, des voix s'élèvent un peu partout autour de la planète pour ralentir le développement de l'intelligence artificielle, notamment car elle pourrait bouleverser le monde du travail. C'est le cas à Los Angeles, Loïc Piala, où on craint même une IA-apocalypse.
6: À San Francisco, le manager de la boutique Hendon Market est une intelligence artificielle. Luna, c'est son nom, s'occupe du marketing, des commandes, mais aussi des embauches et des plannings. Il s'agit d'une expérience, mais Hendon Market illustre le poids grandissant de l'IA dans le monde du travail. Un monde qui va devoir s'adapter, estime Darrell West, chercheur à la Brookings Institution, un organisme spécialisé dans les sciences sociales.
7: Aujourd'hui, les ressources humaines sont organisées pour générer les plaintes d'un salarié contre un autre salarié. Mais à l'avenir, il est probable que les employés vont aussi se plaindre de la technologie, comme l'IA qu'ils doivent utiliser et qu'ils n'aiment pas, par exemple. Alors je suggère de transformer les ressources humaines en service des relations robots, parce que les gens vont utiliser de nouveaux outils numériques et ils auront des plaintes à faire entendre.
6: Mais en Californie, terre de la Silicon Valley, des syndicats s'opposent à l'idée d'une technologie qui serait devenue inéluctable. Ils ne veulent pas de ce qu'ils appellent un patron IA et un projet de loi, SB 947, veut interdire aux employeurs de ne s'appuyer que sur l'IA pour sanctionner ou licencier des employés. Le texte attend la signature du gouverneur démocrate Gavin Newsom. Il avait rejeté la première version. Loïc Piala, Los Angeles, RFI.
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0: Voilà pour ce flash d'information, le flash de Radio France Internationale. Le journal, vous pourrez le retrouver tout à l'heure à 12h30. Et puis le sujet info à midi avec Damien Saintès. On parlera du label Green Destination Tourisme en cœur d'Hérault. C'est le sujet info que vous retrouverez à midi. Quelques infos loisirs avant de vous laisser en musique avec la visite guidée au Castellas, une expérience à ne pas louper, balade, dégustation au domaine L'Aiguillière et casse-croûte de la maison d'Arcé avec le fournil de la 10. Une balade des paysages, du patrimoine et un casse-croûte vigneron. Rendez-vous dimanche 27 septembre au départ de Montpérou. Partez pour une balade guidée au cœur de l'histoire et des paysages du haut du Castellas. Les vestiges de la forteresse médiévale racontent leur histoire tandis que les vignobles s'étendent à perte de vue. Place donc à cette balade de 3 heures accompagnée par un guide conférencier. Au fil du chemin, découvrez les vestiges de cette forteresse médiévale et laissez-vous conter l'histoire du site. Les places sont limitées. Réservation dès maintenant sur la billetterie en ligne billetterie.saint-guilhem-valleyhérault.fr/fr/produit/patrimoine-20. Adultes 25 euros, pour les enfants de 11 à 18 ans 15 euros. C'est proposé par l'Office de tourisme intercommunal 04 67 57 58 83. Le mécanophone continue son itinérance dans les communes, les 28 communes de la vallée de l'Hérault. Jonathan Matisse et Tommy Rizitelli sont aux machines de cet engin assez extraordinaire. Une déambulation musicale insolite avec un répertoire alliant du classique au disco. Aujourd'hui, eh bien, pour ce jeudi, le mécanophone va aller dans plusieurs communes. Alors, ce matin, du côté de Saint-Paul-et-Valmal, du côté de Montarnot, mais aussi de la Boissière, cet après-midi à Argeliès, à 13h30. Ensuite, à 15h, à Puy-Chabon. À 16h, ce sera du côté de Hagnanne. Voilà les différentes communes qui seront desservies, qui pourront voir le mécanophone et sa musique dans le cœur de chaque village et de chaque petite ville de la vallée de l'Hérault. C'est jusqu'à samedi que le mécanophone sera en itinérance dans les communes de la communauté de communes vallée de l'Hérault.

0: La musique revient dans un instant. Juste après ça.
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Soleil, et c'est Gims qui interprète ce morceau. On passe à la découverte musicale, découverte aujourd'hui de Lophophora. Vous connaissez peut-être ce groupe de métal alternatif français originaire de Paris, formé en 1989. Il est composé de Renaud au chant, de Phil Curti guitare basse, de Daniel Delcieux à la guitare, de Vincent Ernaud à la batterie. Le nom du groupe est une référence au peyote dont le nom scientifique est Lophophora williamsi. Lophophora est considéré comme l'un des pionniers du rock fusion metal en France. C'est peu de temps après la rencontre de Phil Curti et de Eric Rossignol, batteur au sein du groupe The Hammers, que l'impulsion d'un nouveau style de musique s'affirme. Les premiers concerts du quartet ont lieu en 90-91. Lophophora signe en juin 94 après plusieurs mois de négociations avec Polygram, qui permet de financer un album enregistré et mixé par David Weaver qui en octobre, et qui les a un petit peu propulsés comme ça sur la scène rock, la scène métal en France notamment. On va les écouter, Lophophora, ce groupe de métal alternatif français en découverte musicale. C'est un groupe aussi qui est considéré comme le parrain par de nombreux groupes comme ALS ou encore Mass Hysteria et quelques autres, puisqu'il a contribué à les faire connaître en les faisant participer à leur concert. Lophophora sera en concert avec Tagada Jones, avec Storm Orchestra, avec Ashen, avec Loco Muerte, avec No Scientist, avec Carthage ou encore Grand Mass Ashes, Mudfish, lors du Festival Rock en Occitanie, Langue de Rock, vendredi et samedi. C'est deux jours hein, pour ce festival à Zingazanga de Béziers. Lophophora, je vous propose de les écouter ici avec un titre qui s'appelle Mémoire de singe. Lophophora en découverte musicale aujourd'hui sur Radio Lodev. Et puis ne manquez pas ce concert les deux jours, pourquoi pas. 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

Mémoire de singe avec Lofofora qui sera en concert lors du festival rock en Occitanie ce week-end à Zinga Zanga, le festival rock en Occitanie Langue de Rock. C'est vendredi et samedi à Béziers. Le pass que nous avons mis en jeu est gagné par Michel. 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Langue de Rock, c'est donc du côté de Béziers et c'est pour ce week-end. Ce week-end, un concert également à la chapelle, à l'église de Gélonne. C'est du côté de Saint-Guilhem-le-Désert, l'abbaye de Gélonne qui accueillera la chapelle harmonique, le souffle du berger, musique pastorale en dialogue. C'est ce samedi 26 septembre et c'est à 20h30. L'année internationale du pastoralisme offrira une occasion rare de célébrer cet héritage millénaire, un programme qui mêle répertoire savant et populaire, et qui va nous plonger dans la musique pastorale et des airs traditionnels des montagnes aux pièces de cour, bergerettes et brunettes en passant par l'univers onirique de Noël, les chants en langue régionale et les appels de pâtre avec des instruments uniques tels que les musettes, les empognats, clarinettes et sonailles, ces sonorités tantôt sauvages, tantôt empreintes de poésie pour relier à une époque où chaque note, chaque souffle portait la mémoire d'une terre vivante. 26 euros, c'est le tarif normal. 21 et 10 euros pour les tarifs réduits. La chapelle harmonique en concert à l'abbaye de Gélonne samedi soir. Et puis, dans le cadre de la saison culturelle du théâtre Le Sillon, on vous propose la deuxième représentation de la Fondation du Rien avec la vaste entreprise, la Fondation du Rien ou l'art de ne rien faire. Laissez-vous guider dans cet univers jubilatoire et pertinemment absurde avec la vaste entreprise. C'est gratuit, c'est dès 12 ans, c'est ce soir à Clermont-Lyrault, salle Georges Brassens à 19h30. Et puis, dans le cadre de la saison culturelle avec le théâtre Le Sillon, du théâtre pour l'espace public avec Ma joie comme tranchée de Kata Compagnie, la joie érigée comme rempart, comme bouclier, comme tranchée, la Kata Compagnie découvre une forme de, développe une forme de théâtre dans laquelle les interprètes s'adressent aux spectateurs en les regardant droit dans les yeux. Un théâtre intime et personnel adressé qui parle du monde contemporain immédiat d'aujourd'hui et d'ici. C'est dans la clairière en extérieur à Mourez que Kata Compagnie présentera Ma joie comme tranchée samedi à 16h et à 19h30 deux représentations. Tarif 13, c'est le tarif normal. 10 et 6 euros pour le tarif réduit dès 12 ans. Réservation pour ce spectacle-là ou pour celui d'avant de la vaste entreprise, appelez le 06 36 01 14 29.

KPO sur Radio Lodev pour la musique. Dans le cadre du festival antifasciste Les Fourmilières qui va se dérouler, qui démarre ce week-end, le théâtre dans la forêt présente Panégyrique, une lecture théâtralisée par Dominique Dolmieux du texte de Lakovos Kambanélis. C'est pour ce samedi 26 septembre à 19h dans le jardin du CLAP au 9 avenue d'Enfer. Accès libre sans réservation pour aller voir cette lecture mise en lumière par Dominique Dolmieux du théâtre Dans la forêt. Superbus et Kyo avec Ok K.O. c'est le morceau que je vous propose d'écouter. Dans quelques instants on parlera du label Green, destination tourisme en Cœur d'Hérault, c'est le sujet info. À 12h30 vous retrouverez le journal de Radio France Internationale suivi de la chronique 180 secondes l'actualité culturelle en Occitanie avec les radios associatives. Et puis on parlera école Omnisport avec le président du COL, Jean-Pierre Combes, tout à l'heure dans le mag que vous allez pouvoir retrouver à 13h.

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1: Il est midi. Midi précisément sur Radio Le Dev avec le sujet info. Les offices de tourisme du Cœur d'Hérault viennent d'obtenir le label Green Destination. Le vice-président au tourisme au pays Cœur d'Hérault et à la communauté de communes de la vallée de l'Hérault, Thibaut Barral, ou encore la directrice de l'office de tourisme du Lot-des-Voies et Larzac, Julie Solignac, reviennent sur cette obtention qui récompense plusieurs mois d'efforts. Un sujet présenté par Damien Sintès.
2: Bonjour à toutes et bonjour à tous. Ça y est, c'est obtenu à l'échelle du pays Cœur d'Hérault. Les offices de tourisme ont donc obtenu le label touristique Green Destination. On revient donc sur l'obtention de ce nouveau label. On revient également sur le bilan de la saison avec Thibaut Barral. Il est vice-président au pays Cœur d'Hérault, délégué au tourisme, également vice-président à la communauté de communes Vallée de l'Hérault. Il fait le point avec nous pour les deux entités. Thibaut Barral, bonjour. Alors, vice-président au pays Cœur Hérault, délégué au tourisme. On arrive alors au terme de la haute saison du tourisme. L'occasion, non pas de faire les bilans, quoique peut-être, mais de parler aussi du tourisme à travers des nouveautés, puisque alors le travail était mené depuis plusieurs mois. Ça y est, vous avez obtenu un nouveau label.
3: Alors absolument, donc on se retrouve là mi-septembre, donc on est sur la rentrée. Alors la rentrée, c'est une date qui rythme la vie des collectivités, mais pour nous, au niveau de l'activité touristique, c'est aussi le moment de faire un petit bilan de saison et puis d'annoncer voilà cette consécration qui nous a été annoncée il y a quelques semaines. Il s'agit de l'obtention du label Green Destination, donc un label qui salue l'engagement du territoire dans la voie du tourisme durable. Et avec du coup un niveau intéressant, parce qu'on est directement labellisé sur le niveau argent, c'est-à-dire le deuxième niveau.
2: Ça veut dire quoi concrètement ce label?
3: Alors déjà ce label, c'est un label international, donc ça nous a mis une reconnaissance sur des marchés qui vont bien au-delà de nos marchés français. Ça c'est la première chose. C'est un label qui salue l'engagement de tout un territoire sur la question de la durabilité, sur les problématiques environnementales, et qui crée du lien entre l'activité touristique, mais aussi la manière qu'on a de vivre sur ces territoires en respectant notre patrimoine, notre culture, notre identité, la fragilité, la sensibilité de nos espaces naturels et paysagers. Et donc c'est vraiment voilà le trait d'union entre cette politique touristique qui vise à qualifier l'accueil, proposer une offre donc qui est identitaire, qui colle parfaitement à la personnalité du territoire, mais aussi en voyant plus large avec la notion de préservation de cette ressource si précieuse et à laquelle on est tant attaché.
2: On en revient toujours pareil, mais on sent quand même un vrai tournant dans la consommation du tourisme par les gens, hein, voilà, autour d'un tourisme beaucoup plus vert, beaucoup plus tourné vers l'environnement et vers la protection du territoire.
3: C'est vrai que le monde évolue, la manière de consommer évolue dans tout un tas de domaines d'activité, et c'est particulièrement vrai pour le tourisme, où aujourd'hui, en fait, les gens sont en quête d'expérience, en quête de sincérité, d'expérience qui vont les amener vraiment à rencontrer la population locale, à s'imprégner de cette identité, de cette culture, des produits du terroir, des savoir-faire, avec toujours l'humain au centre du système. Et donc, voilà, aujourd'hui, ce qu'on essaye de mettre en avant, c'est les hommes et les femmes qui constituent notre territoire et qui sont au final, à travers leur accueil, alors qu'ils soient dans les restaurants, dans les structures d'hébergement, que ce soit chez les viticulteurs, chez les producteurs, tous les opérateurs touristiques qui proposent des activités de loisirs, voilà, participent à cette expérience et à travers leur personnalité, leur passion du territoire, amènent aussi cette forme de séduction pour les gens qu'on a le plaisir d'accueillir.
2: Oui, parce que ça demande beaucoup de réactivité, alors de la part des élus, de la part donc des services, des offices de tourisme, mais aussi et surtout, j'imagine, des acteurs qui font le tourisme, qui sont voilà les hébergeurs, qui sont les commerçants, qui sont ceux qui proposent des activités pleine nature. En fait, ça évolue rapidement. Il faut beaucoup de réactivité de la part de tous. J'imagine que c'est beaucoup de formations qui sont constituées en interne, beaucoup voilà de. Enfin, c'est tout un travail que le touriste ne voit pas forcément.
3: Alors c'est vrai que du coup le tourisme c'est un phénomène complexe, hein. Enfin, je ne vais pas parler comme un universitaire, mais on parle de phénomène parce qu'il y a plusieurs acteurs qui interviennent. le rôle des collectivités dans tout ça, alors celui de la communauté de communes, celui de l'office de tourisme intercommunal, enfin des offices de tourisme, celui du pays cœur des Raux, c'est finalement de catalyser tout ça, catalyser cette énergie, ces initiatives, ces savoir-faire, pour faire en sorte que ben, on parle tous d'une seule et même voix et dans une trajectoire qui est celle de proposer un accueil de qualité dans l'expérience et qui permet de découvrir notre territoire dans les meilleures conditions.
2: Alors vous êtes vice-président pour le pays au tourisme, vous êtes également vice-président pour la communauté de communes Vallée de l'Hérault autour du tourisme. Comment s'est passé cet été et comment va se profiler cette saison touristique? Parce qu'on le voit, il fait encore assez chaud, il fait beau, j'imagine que c'est pas fini pour vous.
3: On démarre l'été indien, hein, on le sent qu'encore aujourd'hui, la mi-septembre, on a des températures qui sont plutôt élevées. Alors cette saison, elle a été un peu particulière dans le sens où bon, déjà on a des facteurs externes, par exemple la Coupe du Monde de football, on sait que les années de grands événements sportifs, ben, les gens ont tendance à rester un peu plus chez eux. Puis il y a eu ces vagues de chaleur, parce que depuis le mois de juin, on a des vagues de chaleur successives qui font qu'on a dû s'adapter un petit peu, peut-être un peu moins sortir. Des sujets aussi autour du risque d'incendie et de la fermeture de massifs, qui font qu'au final, on a quand même constaté une diminution d'environ 14% voilà, du nombre de nuitées sur le territoire. On est à l'échelle du département de l'Hérault parmi les destinations qui ont été le plus impactées par cette diminution. Le tourisme urbain, lui, il a quasiment pas trop bougé. Le tourisme littoral, un petit peu, mais pas autant que nous. Mais par contre, ce qui est important au-delà de ça, c'est de voir qu'on a un niveau de satisfaction qui reste lui, bon. Et du coup, il faut s'attacher peut-être aujourd'hui à travailler un peu différemment, moins s'intéresser à la quantité, mais plutôt se focaliser sur la qualité et sur cette expérience dont on parlait précédemment.
2: C'était Thibaut Barral. Il y a un mot donc sur ce label Green Destination et puis sur l'autre nouveauté à venir aux côtés de Julie Solignac. Elle est directrice de l'Office de tourisme du Lodévois et l'Arzac.
4: Alors le label Green Destination est obtenu donc à l'échelle du pays Cœur d'Hérault. Donc c'est un engagement des trois collectivités mais aussi des trois offices du tourisme qui ont œuvré à l'obtention de ce label. C'est vrai que ça fait plusieurs années qu'on accompagne les professionnels sur les démarches éco-responsables de tourisme durable. Et aujourd'hui, voilà, c'est un peu la concrétisation de tout ce qui a été mis en œuvre donc autour du tourisme durable. Donc voilà, comment on accueille toute l'année sur les ailes de saison, comment on engage aussi les professionnels dans cette démarche. Voilà, c'est un petit peu l'objectif de cette conférence aujourd'hui, d'expliquer un petit peu ce plan d'action qui va être développé sur un tourisme 4 saisons notamment.
5: Oui, parce que l'idée, on l'a peut-être vu, je ne sais pas quel est le bilan de cet été, hein, mais il fait de plus en plus chaud l'été. L'idée, c'est de donner envie, c'est de développer voilà, le tourisme sur les 4 saisons. Et quand on dit les 4 saisons, voilà, c'est les ailes de saison beaucoup. C'est peut-être l'hiver aussi où il fera beaucoup moins chaud. Donc de quoi quand même profiter quand il fait 10-15 degrés chez nous, c'est l'idée finalement.
4: Oui, c'est ça. Alors c'est vrai que ça fait déjà quelques années qu'on l'a remarqué. Donc le développement des ailes de saison, ça fait déjà plusieurs années effectivement qu'il y a beaucoup de choses qui se développent. Mais aujourd'hui, voilà, on a été confronté cette année à voilà la canicule, à effectivement à des périodes voilà incendies. Donc c'est vrai qu'il faut s'adapter, proposer des offres toute l'année. Et puis c'est vrai que finalement c'est une chance sur l'arrière-saison d'avoir une très belle météo. Donc notamment, on en parlera tout à l'heure, mais sur les activités de pleine nature, finalement voilà, c'est pas l'été où il faut venir pratiquer, mais par contre toute l'année. L'été, on a voilà, on a d'autres animations à proposer, que ce soit autour des activités nautiques, que ce soit autour des activités culturelles. On a des musées voilà qui sont climatisés. On pense au musée de l'Odève, on pense à Argileum, la maison de la poterie. Enfin voilà, il y a beaucoup de choses à faire, mais c'est vrai que voilà, on voit qu'il faut s'adapter aussi aux différentes demandes et s'adapter donc à ce réchauffement climatique qui impacte bien entendu le tourisme en général.
5: Alors l'actualité, c'est le label Green Destination, c'est aussi Escapade Nature, on peut en dire un mot?
4: Alors les escapades nature sans voiture, c'est vrai que c'est un projet qui a été développé par le réseau des grands sites de France déjà en 2018, où il y a eu des escapades sur le cœur des Raux qui ont été mises en place. Là aujourd'hui, on passe à l'étape supérieure qui est la commercialisation de ces escapades avec la création de séjours clés en main. Voilà, donc ça veut dire qu'on va pouvoir venir sur le territoire, passer 2-3 jours, on va pouvoir du coup acheter directement en ligne ces séjours. Et c'est vrai que les offices du tourisme ont œuvré avec les prestataires du territoire pour proposer des offres engagées, des offres voilà qualifiées, et aussi tout le travail qui a été mené avec les chargés d'activités de pleine nature des différents territoires, hein, donc du Lodévois, du Clermontais, mais aussi aussi la vallée de l'Hérault, pour avoir des parcours qui soient adaptés. Et l'idée vraiment de ces escapades, c'est le mode slow tourisme. Ça veut dire on prend son temps de s'arrêter, contempler les paysages, on prend son temps de faire des haltes patrimoine, mais aussi de pousser les portes, voilà, des ateliers, aller rencontrer les artisans, les vignerons, nos agriculteurs. Voilà, c'est vraiment l'objectif de prendre son temps, de venir passer donc du bon temps chez nous. C'est vrai que le cœur des Raux, c'est 3 grands sites de France, donc en termes de paysage, c'est vrai qu'on en prend plein les yeux. Donc voilà, c'est un petit peu cet objectif qu'on s'est donné. Donc là, on est sur des itinéraires vélo, qu'on peut faire en vélo de route, on peut faire ça aussi en gravel. Et l'objectif, c'est de proposer des itinéraires de randonnée ensuite pédestre, mais aussi équestre. Voilà, c'est vraiment cet objectif.
2: C'était Julie Solignac, directrice de l'Office de tourisme intercommunal du Lodévois et l'Arzac.

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1: Voilà pour le sujet info présenté par Damien Saintès pour parler de ce label, nouveau label Green Destination pour les offices de tourisme du pays cœur d'Hérault, que ce soit le Lodévois-Larzac, la vallée de l'Hérault ou encore le Clermontais. Un sujet info à retrouver également ce soir à 19h en rediffusion, et puis un sujet info que vous pourrez retrouver sur notre site internet.

décline selon trois départs distincts. À 10h pour les enfants de maternelle accompagnés d'un parent. À 10h20 pour les CP-CE. Et à 10h45 pour les CM. La participation est de 2 euros. Buvette et espace restauration sont prévus et c'est proposé par l'APE Soubès, l'association de parents d'élèves de l'école de Soubès. Une journée de promotion de la pratique sportive avec 6 disciplines. Et les enfants pourront tester le tir à l'arc. Voilà pour c'est samedi, hein, et c'est donc à Soubès. Rendez-vous également avec l'ouverture de la nouvelle saison culturelle de Bédarieux. Place au spectacle. Le rideau se lève sur une nouvelle saison culturelle à Bédarieux. Cette année, pas moins de 15 dates seront proposées aux spectateurs, permettant de naviguer entre musique, théâtre, magie, humour, danse et théâtre d'objets. Lancement officiel de cette saison ce vendredi 25 septembre à 19h à la Tuilerie. Une soirée qui débutera par la présentation de la nouvelle programmation qui rythmera les prochains mois. Un moment convivial autour d'un verre de l'amitié précédera le premier spectacle de la saison, le concert de Sarah Amiel, chanteuse montpelliéraine, qui s'amuse à modeler ses refrains comme des ritournelles. Une pépite musicale aux influences de musique du monde teintée de jazz et de poésie. Soirée en accès libre dans la limite des places disponibles. C'est vendredi, le lancement officiel c'est à 19h, le concert c'est à 21h, concert est gratuit, tout public. Voilà, c'est à Bédarieux, lancement de la saison culturelle demain, vendredi.

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Sur le fil, c'était interprété par Jennifer. Le Centre de ressources territoriales pour les personnes âgées et leurs aidants, le CRT Cœur d'Hérault, vous propose deux rendez-vous la semaine prochaine, deux ateliers pour d'information, de formation gratuite, des sessions pour les aidants familiaux, pour les aidants professionnels. Mardi 29 septembre, le thème de l'agressivité sera donc mis en avant avec Pauline Tulliez, psychologue du CRT Cœur d'Hérault, et le 1er octobre, nutrition avec Justine Palpacuère, diététicienne nutritionniste. Ces deux rendez-vous, c'est donc entre 14h15 et 16h15. Ça se passe au lycée privé agricole Vallée de l'Hérault. Vous pouvez vous inscrire, c'est totalement gratuit. 07 43 36 58 93 pour les inscriptions. Dans le cadre de l'élaboration du schéma directeur des aménagements cyclables, la communauté de communes Lodévoy et Larzac organise un nouvel atelier de concertation. Les élus et habitants du territoire sont invités à venir partager leurs habitudes, besoins et idées pour construire ensemble les itinéraires cyclables de demain. L'atelier participatif d'hier s'est déroulé, le premier atelier s'est déroulé au Kellar hier, le deuxième c'est à l'espace Marie-Christine Bousquet de l'ODEF, demain vendredi de 18h à 20h. Et puis dimanche, à Saint-Bosile-de-la-Silve, concocté par le foyer rural, le run and bike, le Symbo, se déroulera donc dimanche tout au long de la journée. Quatrième édition de ce run and bike. Dimanche, c'est du boulodrome municipal que s'élanceront les concurrents de cette course en duo à 9h30 avec le parcours de 19,4 km et à 9h45 pour le parcours de 11,8 km. Un circuit de 4 km est aussi prévu à 10h pour les enfants. Il est demandé à tous les participants de se munir d'un casque. Les inscriptions sont à prendre sur l'ATS Sport ou sur place le jour de la manifestation. La remise des prix est prévue à 11h30. C'est donc dès le matin que les vélos s'élanceront pour ce run and bike, le Symbo, à Saint-Bosile de la Silve. Juste après la musique, on retrouve le journal d'RFI.

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1: Bonjour, bienvenue, vous avez la parole. Dans 10 minutes, ce sont vos questions sur l'actualité et dans 40 minutes, vos réactions, vos témoignages sur les coupures d'électricité. Quelles conséquences sur votre quotidien? Mais d'abord, le journal international. Bonjour Marion Cazanov.
2: Bonjour Juan Gomez, bonjour à tous. À la une, cette visite d'État du président chinois aux États-Unis. Donald Trump déroule le tapis rouge littéralement à Xi Jinping. Tous deux espèrent amorcer une détente dans leurs relations. Ils ont déjà prolongé leur trêve commerciale. Pas de détente en vue en revanche entre les États-Unis et l'Iran. Au contraire, les dernières menaces proférées par Donald Trump à l'ONU inquiètent les marchés et les prix sont toujours au plus haut dans les stations essence, ce qui agace les consommateurs. Illustration en Allemagne dans ce journal. Au Bénin, le début des opérations de déguerpissement, les premières, 4 mois après l'entrée en fonction de Romuald Ouadani. Et puis en France, une initiative citoyenne appelle à un sursaut des politiques pour qu'ils s'emparent de la question climatique, qu'elle soit au centre des débats pendant la campagne présidentielle. Partenaires plutôt que rivaux, c'est à cela que devrait ressembler la relation Chine-États-Unis selon Xi Jinping. Le président chinois reçu en grande pompe par son homologue Donald Trump, tapis rouge sur le tarmac devant une aide militaire. Tous deux doivent aborder des dossiers clés, les droits de douane, l'intelligence artificielle ou encore Taïwan. Washington vend des armes à cette île que la Chine considère comme faisant partie de son territoire et c'est un frein, Nicolas Rocca, au rapprochement des deux puissances.
3: Les livraisons d'armes à Taipei polluent les relations sino-américaines et doivent cesser. La position de Xi Jinping est connue, il devrait de nouveau la plaider auprès de Donald Trump.
4: La République populaire de Chine ne fait pas un mystère sur le fait que Taïwan constitue une ligne rouge et récemment un officiel chinois a parlé de ligne rouge parmi les lignes rouges.
3: Pour Alexandre Gandil, post-doctorant au centre de géopolitique de l'université de Cambridge, difficile de voir le président américain céder aux demandes de Pékin.
4: Le soutien à Taïwan est quand même partisans hein, sur la scène politique américaine. Ce qui se joue potentiellement, c'est une redéfinition des équilibres et du périmètre qui est accordé par les États-Unis à la défense de Taïwan.
3: Un périmètre ambigu. L'île attend depuis plusieurs années la livraison de près de 30 milliards de dollars d'armement. Donald Trump voit cette aide comme un levier de négociation dans son bras de fer face à Pékin, inquiétant pour Taipei.
4: La confiance dans l'allié américain et le soutien de l'allié américain à Taïwan constitue une source de débat et potentiellement d'inquiétude sur la scène politique taïwanaise.
3: Taïwan ne cesse d'augmenter ses dépenses militaires et mise sur le développement d'une industrie locale de l'armement face au doute que laisse planer son protecteur américain.
2: Et sur les droits de douane entre la Chine et les États-Unis, les deux pays ont annoncé la prolongation de leur trêve commerciale jusqu'au 10 janvier. Ce jeudi, Donald Trump reçoit Xi Jinping à la Maison-Blanche avec parade militaire et dîner de gala. Les marchés suivent de près cette visite. Les cours du pétrole ont encore grimpé hier sur fond d'incertitude sur la guerre aux États-Unis. La colère gronde dans plusieurs pays sur la flambée des prix. En France, le président doit s'exprimer ce soir. Et en Allemagne, le gouvernement ne parvient pas à désamorcer la situation, malgré une baisse temporaire des taxes sur l'essence. À Berlin, Pascal Thibault.
5: Vous vous êtes déjà demandé pourquoi les carburants sont si chers? Parce que les partis établis veulent vous extorquer votre argent.
6: La coprésidente de l'AFD, il y a quelques jours, durant la campagne électorale, le parti d'extrême droite a mis les prix élevés des carburants en avant pour critiquer le gouvernement Merz. 36 heures avant l'ouverture des bureaux de vote dimanche, Berlin annonçait une baisse des taxes sur l'essence de 17 centimes par litre. Marita Dresen habite dans un petit village en Rhénanie du Nord-Westphalie. Elle se rend au travail dans un EHPAD à 30 km de là tous les jours en voiture. Chaque plein lui coûte aujourd'hui 40 à 50 euros de plus et elle doit faire attention à ses autres dépenses. La baisse des taxes prévue pour 3 mois à compter du 1er octobre ne la convainc pas.
7: Je trouve que ça n'apporte pas grand-chose. Tout le monde en profite pareillement. Ça serait mieux si ceux qui ont des difficultés recevaient une aide directe, mais pas les plus riches.
6: Une baisse similaire avait été décidée au printemps par le gouvernement allemand. Déjà, les experts dénonçaient une mesure coûteuse, pas forcément répercutée complètement sur les prix par les sociétés pétrolières et qui profitait également aux plus aisés. Le gouvernement allemand veut également introduire au plus tard au 1er janvier prochain un plafonnement du prix du carburant sur le modèle du Luxembourg ou de la Belgique. Pascal Thibault, Berlin RFI.
2: Et les dirigeants du monde continuent de prendre la parole à la tribune de l'ONU pour son assemblée générale. Le premier ministre israélien Benjamin Netanyahou s'exprimera tout à l'heure sur le conflit israélo-palestinien. Il devrait aussi largement critiquer les Nations Unies, une institution qu'il accuse de dénigrer Israël. Le président de l'autorité palestinienne Mahmoud Abbas va aussi prendre la parole, mais par visioconférence. Les États-Unis ne lui ont pas donné de visa. Pourtant, le pays est censé délivrer un visa pour les personnes invitées par les Nations Unies. Washington a d'ailleurs aussi refusé l'entrée sur son territoire du dirigeant soudanais Abdel Fattah al-Burhan, qui devait lui aussi parler aujourd'hui. Le chef de l'ONU, Antonio Guterres, s'est dit vivement préoccupé de cette situation. Au Bénin, lors des premiers déguerpissements sous le mandat de Romuald Ouadani, 4 mois après son arrivée à la présidence. Sur la route entre Cotonou et Ouida, des maisons portent désormais l'inscription « à détruire ». Les bulldozers sont à l'œuvre et les propriétaires n'ont que quelques jours pour partir puisqu'ils habitent, selon les autorités, sur une zone protégée au bord de la lagune. Sur place, Jean-Luc Aplougan.
8: Tout est allé très vite. Dès la semaine du 13 septembre, des agents ont marqué sur les clôtures des propriétés jugées implantées dans le domaine public à détruire. On sauve au mobilier, tôle, briques, portes et fenêtres avant l'arrivée des bulldozers. Témoignage.
9: Rien ne marchait avant dans le pays. C'est une épreuve en plus. C'est très difficile.
10: Dans quel but? Pourquoi? Nous sommes des enfants du pays.
8: Un Béninois de la diaspora est touché. Ce Parisien est acquéreur dans la zone depuis 20 ans avec tous ses titres de propriété. Il a reçu un avis de démolition partielle sous 7 jours. Il condamne la méthode.
11: Sans communication, sans sensibilisation préalable. Je trouve cette méthode un peu brutale.
8: Une mesure difficile mais indispensable, répond le porte-parole du gouvernement Wilfried Houmbéti.
12: Aujourd'hui, on observe une occupation anarchique de la berge et du plan d'eau, ce qui se traduit par une obstruction des exutoires naturels. Et si on ne fait rien aujourd'hui, cela pourrait être pire demain.
8: L'opération, assure-t-il, s'accompagne d'un volet social.
12: Pour ceux qui ont été en règle vis-à-vis des tests, il est prévu que l'on procède au rachat des propriétés à dégager.
8: De bonnes sources, on apprend que les délais pourraient être largement allongés. Un opposant ironise. Après les déguerpissements de Patrice Talon, voici ceux de son successeur. Nous sommes dans la continuité. Jean-Luc Aplougan, Cotonou, RFI.
2: Au Maroc, les législatives marquées par une participation historiquement faible. 38% de participation, c'est le taux le plus bas depuis 20 ans. Alors que les résultats provisoires ont été annoncés, le PAM, le parti Authenticité et Modernité, membre de l'actuelle coalition gouvernementale, est en tête avec 97 sièges sur les 395 qui composent la Chambre des représentants. En France, la prochaine élection n'aura lieu que l'an prochain, mais la présidentielle d'avril et mai, mais la campagne a déjà plus ou moins commencé. Les candidats à la primaire de la gauche se sont affrontés hier lors d'un débat. Il a peu été question de climat, alors que le pays vient de traverser un été éprouvant, marqué par des vagues de chaleur historiques liées au changement climatique d'origine humaine. En amont du scrutin présidentiel, Stéphanie Schuller, plus de 60 organisations appellent à un sursaut politique à travers une initiative appelée « Écoutez nos voix et agissez ».
13: Au plus fort de la canicule de juin, le thermomètre dans la salle de classe de sa fille affichait 38 degrés.
14: Il y a eu des malaises, il y a eu des enfants qui ont vomi,
13: raconte Sarah Ferragen, membre de Faites la briller, un collectif de parents d'élèves pour dénoncer les conditions d'accueil insoutenables dans les écoles pendant les canicules. Réponse du gouvernement, des conseils comme mouillez-vous le corps ou buvez assez d'eau, une gestion de crise qui place donc la responsabilité sur l'individu, critique Anne Sénéquier, médecin-chercheur à l'IRIS.
15: On voit bien que cette responsabilité individuelle va créer une fracture sociale dans la société entre ceux qui ont la possibilité de pouvoir se protéger de ces vagues de chaleur et ceux qui n'ont pas la possibilité. Donc aujourd'hui, ce n'est pas juste survivre à la canicule que l'on veut, c'est pouvoir continuer à travailler, à dormir, que les enfants puissent jouer, continuer à apprendre à l'école.
13: Pour Sarah Verhagen, cela veut dire concrètement installer des volets dans l'école de sa fille ou même organiser du personnel pour aérer les salles de classe la nuit. Mais entre-temps, cette maman dit minimiser l'ampleur de la crise devant son enfant.
16: Cet été, elle m'a demandé: mais maman, à un moment, la planète, les humains, ils ne pourront plus vivre dessus. Mais est-ce que ça va se passer pendant que je suis vivante, moi? Est-ce que moi, je vais mourir à cause de ça? Je ne peux pas lui dire, écoute, je ne sais pas quel futur on te réserve.
13: L'initiative citoyenne Écoutez nos voix et agissez compte bien placer les enjeux climatiques au centre de la campagne présidentielle.
2: Stéphanie Schuller. Juan Gomez, c'est à vous.
1: Merci Marion Cazeneuve.
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0: Voici la chronique 180 secondes, chronique sur l'actualité culturelle en Occitanie, proposée par les radios associatives d'Occitanie.
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18: Pop-up Collection, c'est une exposition qui transforme Carcassonne en véritable parcours artistique. Émilie Frafil, commissaire de l'exposition.
19: Pop-up Collection, c'est une exposition de 3 collections d'art au sein de 5 lieux patrimoniaux de la ville de Carcassonne. 3 collections d'art, 2 collections d'art contemporain, la collection du FRAC Occitanie Montpellier et la collection du FRAC Occitanie Toulouse, les abattoirs musées. Et aussi une collection classique, la collection du Musée des Beaux-Arts de Carcassonne. Cette exposition, elle est née d'une volonté commune entre les deux FRAC Occitanie et le Musée des Beaux-Arts de Carcassonne de réaliser un projet commun. En fait, les co-commissaires Emmanuel Hamon des abattoirs et Céline Mélissante du FRAC Occitanie Montpellier, toutes les trois, nous avons vraiment voulu élaborer ce parcours pour montrer la richesse de nos collections respectives. Ce projet, il est né aussi de la volonté d'Éric Mangion, directeur du FRAC Occitanie Montpellier, qui aime particulièrement les collections du musée de Carcassonne et qui a voulu justement intégrer des œuvres d'art contemporain dans le musée, notamment. Il a voulu qu'on parte en fait d'une œuvre emblématique du musée, qui est une de ses préférées, Les Emmurés de Carcassonne par Jean-Paul Laurence, qui date du 19e siècle, d'où aussi le sous-titre et la thématique employée, art et histoire. Cette exposition, elle ne s'adresse pas forcément qu'aux amateurs d'art contemporain, au contraire. Elle s'adresse vraiment à tout le monde parce qu'il y a plus de 50 artistes, une variété de supports, sculptures, peintures, vidéos, installations, etc. Donc je pense que tout le monde y trouve son compte en fait. Je crois qu'il y a forcément une œuvre qui peut parler à tous les visiteurs. Les entrées sont gratuites, mais aussi nous avons réalisé un journal d'exposition gratuit en anglais et espagnol qui vous permet aussi d'avoir des explications sur les œuvres. Vous avez aussi des cartels dans l'exposition avec aussi des traductions en anglais et espagnol. Et puis vous avez aussi pour les enfants des dossiers pédagogiques qui ont été réalisés par le service éducatif du Musée des Beaux-Arts et par les médiatrices du Musée des Beaux-Arts et du Centre d'art contemporain de Carcassonne. L'exposition Pop-up Collection a lieu du 5 juin au 17 octobre. Elle est ouverte tous les jours, excepté les jours fériés, de 10h à 12h30 et de 13h30 à 18h.
20: Ce numéro de 180 secondes a été réalisé par Contact FM Occitanie pour l'Assemblée régionale des radios associatives dans le cadre d'un partenariat avec la région Occitanie-Pyrénées-Méditerranée.
0: C'était la chronique 180 secondes de chronique culturelle en Occitanie avec les radios associatives d'Occitanie. C'est ainsi que je vous laisse, l'émission se termine pour moi, je vous laisse avec la musique. À noter qu'à 13h dans le MAG, vous pourrez retrouver Jean-Pierre Combes, qui est le président du COL, le club omnisport du Lodévois, qui est l'invité de Damien Saintès, qui viendra parler du lancement d'une expérimentation dans deux écoles de l'Odève et Soubès, le projet École Omnisport qui nous sera donc expliqué par Jean-Pierre Combes dans le MAG à retrouver à 13h et à 19h30 ce soir sur Radio L'Odève. Vous retrouverez l'info avec le sujet concernant le label Green Destination. Les offices de tourisme du Cœur d'Hérault viennent d'obtenir ce label. Le vice-président au tourisme au pays Cœur d'Hérault et à la communauté de communes Vallée de l'Hérault, Thibaut Barral ou encore la directrice de l'office de tourisme du Lodévois et Larzac, Julie Solignac, reviendront dans l'info à 19h sur cette obtention qui récompense plusieurs mois et plusieurs années d'efforts. Cet après-midi, vous serez en compagnie de Cédric Rémy dès 17h et puis ce soir à 22h, c'est Dreda Sand Station, l'émission de reggae. Je vous souhaite une belle journée. Je vous dis à demain 10h pour une toute nouvelle émission à votre compagnie. Au revoir à tous et à demain.

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1: Il est 13h sur Radio Lodev, l'heure de retrouver votre magazine. Bonjour à toutes et bonjour à tous, bienvenue sur Radio Lodev dans votre magazine. Aujourd'hui, nous allons parler du COL, le club omnisport du Lodévois, avec Saint-Maison Sport Saint-Écœur d'Hérault, qui lance un dispositif expérimental dans deux écoles du Lodévois et l'Arzac. Ce sont donc les écoles omnisport. Le président de ces structures, Jean-Pierre Combes, nous en dit plus dans cette émission. Bon magazine à vous. Bonjour à toutes et bonjour à tous. On se retrouve sur Radio Lodev en compagnie de Jean-Pierre Combes. Bonjour Jean-Pierre.
2: Bonjour Damien.
1: Alors président du COL, le club omnisport lodévois, qui porte la maison sport Saint-Écœur d'Hérault depuis maintenant quelques mois, puisque vous êtes sur le Lodévois et l'Arzac depuis plusieurs années, depuis aussi quelques temps sur le Clermontais, donc depuis maintenant ça fait un an quasiment que vous êtes en vallée de l'Hérault.
2: Un an sur la vallée de l'Hérault, sur le Gignacois et la vallée de l'Hérault, en effet. Ça fait 2 ans et demi sur le Clermontais et maintenant presque 6 ans sur la création de cette maison sport santé du début du Lodévois-Larzac qui est passée maintenant maison sport santé du cœur d'Hérault.
1: Alors une maison sport santé qui avait pour vocation donc de remettre donc en état de marche vers l'activité physique un public senior, mais qui très vite s'est aussi intéressé aux jeunes. Ça va être l'actualité notamment parce que pour éviter voilà que dans 50 ans on se retrouve avec une bombe explosive des jeunes qui sont peut-être en manque d'activité physique aujourd'hui, qu'on les retrouve dans 50 ans une fois qu'ils sont seniors, traiter le problème dès à présent, c'était ce qui vous a amené très rapidement à vous intéresser aussi aux jeunes.
2: Tout à fait. Avec le référent de la maison sport santé, le professeur Doza, on a beaucoup anticipé. Il faut savoir que le dispositif des maisons sport santé en 2019, quand il a été créé, prenait en compte que les seniors ne prenaient pas en compte la nutrition et la diététique. Nous, on a fait un peu fi de ça et on a commencé très tôt, avant que ce soit validé depuis l'an dernier, par le ministère des Sports et de la Santé, qui maintenant l'ont pris en compte. Mais nous, on avait déjà anticipé. Donc ça veut dire que, en effet, avant ce processus des jeunes, on avait bien ciblé, cadré toute l'opération des seniors, puisque donc il faut juste un petit coup de projecteur. Depuis la rentrée, on est passé maintenant à 11 villages qui sont couverts, puisque je rappelle que pour les plus de 60 ans, on prend en charge dans les villages. Sur le Lodévois-Larzac, il y en a 4. Il y a Soubès, le Cayla, Soubès, le Puech, le Bosque. Sur la communauté de communes du Clermontais, on a Octon, Brignac et Luran-Cabrières. Et sur, depuis le 1er septembre, on vient de prendre Plessan, Vendémiens, La Boissière et Jonquière. Et donc on s'occupe des personnes de plus de 60 ans. Donc on a ouvert aussi une section Mouf' Santé pour les plus de 60 ans dans Gignac. Elle était déjà en place sur Clermont-l'Hérault. Donc là, maintenant, on est équipé partout sur les personnes de plus de 60 ans. Pourquoi ? Parce que dedans, qu'est-ce qu'on travaille ? On travaille la prévention des chutes. Donc le maintien à domicile, du coup, en faisant ça, donc c'est vraiment une opération qu'il faut mener on a équipé, tout a été bien mené. Mais pour ça, il fallait des moyens. Depuis le 1er septembre, avec le projet du lancement des écoles omnisports pour les plus jeunes, il était important de recruter. Et on a recruté un cinquième enseignant en activité adaptée, donc 35 heures, depuis donc, le 1er septembre. Oui.
1: Justement, on va y revenir, puisque c'est pour mettre en place une action dans les écoles. Mais déjà, avant de revenir sur cette nouvelle action expérimentale, on peut rappeler justement ce qui a déjà été fait autour de ce jeune public, puisque parallèlement finalement à l'offre que vous proposez pour le public senior, très rapidement, Vous êtes, comme je le disais, intéressé au public jeune avec là aussi déjà des expérimentations dans les établissements de l'ODEV.
2: Oui, depuis maintenant 3 ans. On a lancé d'abord la première année à la demande de professeurs d'éducation physique qui ne savaient plus trop comment faire avec certaines populations. On a lancé sur 2 classes de 4e une première expérimentation. Quand on a vu les résultats, on a rencontré donc les chefs d'établissement du collège et du lycée, l'éducation nationale dans ce qui concerne les primaires, et donc on a pris en charge l'évaluation des CM1, des 5e et des secondes. Et là, force est de constater que les résultats sont malheureusement pas bons, mais on le savait, on s'en doutait. C'est venu d'ailleurs suite aux résultats qui ont été analysés par le professeur Dosa, qui ont été mis en reflet par rapport aux résultats nationaux et internationaux. On s'aperçoit en effet ces dégradations de la sédentarité chez les CM1 à 29%, on s'aperçoit des problèmes de santé mentale chez les filles en seconde à 28%, on s'aperçoit des résultats qui sont un peu dramatiques si on ne les prend pas en compte rapidement et si on ne les traite pas.
1: D'où une nouvelle expérimentation, mais cette fois-ci bien plus dans le fond. Ce n'est pas juste faire une photographie de l'état des jeunes, c'est vraiment essayer de travailler quotidiennement avec eux, puisque vous allez intervenir dans les écoles sur le temps périscolaire. Or, à titre expérimental, sur 2 communes du Lodévois et Larzac.
2: Tout à fait. L'important, c'était de prendre une sur le bourg-centre, une action sur le bourg-centre et une action sur la communauté de communes. Donc pour ça, avec le premier adjoint au sport de la ville de l'ODEV et le service des sports d'ici, on va travailler avec donc les ALSH sur Prémerlé, l'école de Prémerlé, avec un travail sur le temps périscolaire. Et on fera de même sur l'activité à Soubès pour une des communes de la communauté de communes, parce qu'il fallait commencer par une commune. Et là, on a décidé de choisir Soubès et de commencer à travailler. Alors oui, on essuie les plâtres, c'est expérimental. On va voir ce que ça donne. Très rapidement, donc, fin septembre, début octobre, on aura 2 réunions avec les parents pour expliquer qu'est-ce qu'on va faire sur le temps périscolaire, pour qu'ils comprennent bien que le but sur les 6-11 ans, je rappelle que ce dispositif, si j'avais eu les moyens, parce que c'est toujours pareil.
1: Parce qu'il faut financer.
2: Il faut financer tout ça.
1: Vous avez dû recruter, il faut payer.
2: J'aurais pris les 3 11 ans, parce que c'est ça qu'il faut faire. Et à terme, c'est ce qu'il faudra faire. C'est-à-dire que là, mon créneau de 6 11 ans, il me satisfait qu'à moitié.
1: Déjà, vous mettez les pieds au sein des écoles.
2: Mais il faut venir et travailler. J'en avais parlé avec l'inspectrice à l'académie et c'était important. Elle trouvait que le projet était intéressant en fin d'année dernière. Et donc, elle m'a dit, si vous le mettez en œuvre, revenez me voir et on fera le point. Donc, je pense que tout ça fait qu'on travaille les 6-11 ans. On va travailler sur un travail qui est différent de ce qui se faisait. C'est-à-dire, il faut mettre en avant la motricité, l'équilibre, l'endurance. Donc il faut qu'on ait des valeurs là-dessus qu'ils ne connaissent pas, parce qu'il faut redonner goût à l'activité. Le but, c'est ça, c'est la littératie physique, c'est il faut qu'on commence à leur faire aimer l'activité dès le plus jeune âge, pour qu'ils puissent le pérenniser dans le temps jusqu'à la fin de leur vie. Et on voit bien, même les seniors d'aujourd'hui, certains n'ont jamais connu ça. Et on voit bien les difficultés qu'ils ont, les pertes d'équilibre, on voit bien les problématiques. Donc, c'est un problème de santé publique. Je pense que là, il faut se mettre... Je crois que c'est une croisade qu'il faut qu'on mène. Il faut que tout le monde la comprenne. Il faut la mener à bien. Et pour ça, ben, on a mis les moyens. Il y aura un enseignant APA qui viendra sur ces créneaux-là, qui a été recruté en partie, qui est cofinancé par la Fédération française des clubs omnisports. Il y aura donc des intervenants étapes aussi qui viendront nous aider. Donc tout ça, c'est intéressant d'ailleurs à voir le bilan de cette action qui sera menée. Mais pour pas le perdre pendant les vacances scolaires, on continuera une activité sur les vacances scolaires du même type. Alors là, pas question de dire on va faire du foot, on va faire du rugby, on va faire du volley, Non, on va faire de l'activité différente sur des jeux et des activités physiques un peu plus sexy, qu'ils ne connaissent pas, qu'ils n'ont jamais vu. C'est pour les amener à faire l'effort. Donc c'est tout nouveau. J'ai rentré du matériel là, une palette de matériel pour mettre en œuvre donc, tous ces créneaux. Voilà, donc le but, on a mis des moyens en face pour pouvoir réussir l'opération.
1: Alors ça, à titre expérimental, on comprend bien que l'idée, c'est à terme donc d'avoir tout le créneau d'âge de ces écoliers. L'idée, c'est peut-être aussi à terme, si ça fonctionne, de pouvoir l'étendre à l'échelle du pays Cœur Héros, comme vous avez fait avec les maisons sport santé auprès des seniors.
2: Mais bien sûr, parce que de toute façon, ce qu'il faut qu'on fasse, combien de fois j'ai entendu des mamans dire, ou des papas, dire « Ouh, il a commencé telle activité, au bout de 15 jours, il en avait marre, il changeait et tout. » Il faut pas, à un moment donné, autodéterminer les enfants ou les spécialiser sur une activité dès le plus jeune âge. C'est pas de ça dont ils ont besoin. Ils ont besoin d'apprendre les fondamentaux et eux, ils s'autodétermineront sur une activité plus tard. Ça veut dire quoi ? Ça veut dire que si on fait bien ce qu'on est en train de lancer, dans quelques années, les associations locales récupéreront ces enfants. Et c'est ça qui est important, c'est-à-dire qu'on va grandir ensemble avec le tissu associatif local. Et il faut que tout le monde l'intègre, ça.
1: Alors, le jeune public, alors qu'il va découvrir à titre expérimental ses activités physiques, donc à Soubès et à l'ODEV, à l'école primaire, et puis ce jeune public qui, comme chaque année, va pouvoir découvrir le temps d'une journée ces événements à travers les journées sport ensemble qui reviennent sur les trois territoires qui sont donc le Lodéois et l'Arzac, là où tout a commencé, le Clermontais et la vallée de l'Hérault, avec notamment la vallée de l'Hérault et le Clermontais où ça arrive très rapidement.
2: Alors là, ça arrive vite puisque donc, tout est calé, hein, ça y est, tout est calé, les cartons d'invitation pour les élus viennent de partir.
1: C'est le mois prochain.
2: C'est le mois prochain puisque dans le cadre, ce sera le lundi 5 octobre sur Saint-André-de-Saint-Gonis, au stade de Saint-André-de-Saint-Gonis, pour la vallée de l'Hérault. Le 8 octobre, le jeudi 8 octobre, ce sera sur le stade Jean Pinet à Clermont-l'Hérault. Et au mois d'avril, on est en train de finaliser la date, ce sera les 11e journée sport ensemble, sport santé, sur l'ODEV, puisque jusqu'à présent, on le faisait au mois de juin. Et pour des problèmes de date par rapport aux les conseils de classe des élèves, et, s'étant déjà déroulé, les enfants partaient, et nous, c'est vrai qu'il y avait un public qu'on n'arrivait pas à toucher. Là, on l'a déplacé au mois d'avril.
1: Justement, peut-être le public que vous cherchez à toucher le plus.
2: Tout à fait. Donc du coup, on a déplacé la date. Et on le fera au mois d'avril. Et là, comme ça, la boucle est bouclée sur les grands événements du col et de la maison de sport santé.
1: Surtout que les deux prochains, donc à Saint-André-de-Saint-Gonis et Clermont-l'Hérault, ça tombe pendant une semaine spécifique qui va faire que vous allez avoir aussi un certain public qui va se mêler aux écoles.
2: Tout à fait. Ça tombe le 5 et le 8 octobre, puisque c'est du 5 au 18, il y a 13 jours. C'est dans le cadre des semaines d'information et de sensibilisation sur la santé mentale. Et donc, on aura tout un tas d'établissements spécialisés qui viendront et qui seront associés aux primaires, aux collégiens et aux lycéens. Donc, cette mixité-là, me paraissait intéressant, puisque ça avait été validé un peu par certains enseignants qui disaient que c'était bien que les enfants soient mélangés. Mais bien sûr, il faut connaître les enfants et les enfants différents. Il faut qu'ils soient mélangés avec les autres, bien sûr.
1: Pour conclure, comment s'est passée cette rentrée pour la maison sport santé? On arrive à la fin du mois de septembre. Ça affiche complet.
2: C'est problématique parce que c'est problématique parce que
1: il faut pouvoir assumer humainement.
2: Doubler, bien sûr. Il me faudrait doubler tous les créneaux, surtout dans les villages où là on fait un boom, on explose. C'est-à-dire que là il faut doubler Octon, il faut doubler Okeila, il faut doubler. Donc, c'est partout. Là je leur ai dit stop pour le moment. On n'a pas les moyens parce qu'il faut connaître ces moyens. Moi, je veux bien.
1: Rester une structure associative, c'est compliqué pour les associations, les budgets, tout ça.
2: Bien sûr.
1: Parce qu'il faut financer les emplois derrière.
2: Derrière, vous savez, c'est un budget qui est passé, on n'est pas loin de 300 000 euros en termes de budget. On a 5 salariés à payer. Je veux dire, il faut que les gens se rendent compte. Mais c'est important que tu, Damien, tu puisses me donner la possibilité d'en parler, parce que je suis presque obligé maintenant de réduire sur les activités, par exemple à l'ODEV. Ils pouvaient avoir jusqu'à 4 heures par semaine, les personnes, pour venir. Là, aujourd'hui, j'ai dit, c'est 2 maximum.

0: et je vois bien, j'échange avec toutes les maisons sport santé de France. Je rappelle que depuis le mois de juillet, il y en a 600 qui sont agréés. Le dispositif gouvernemental, c'est 500 maisons sport santé. Il y en a 600. Mais je vois bien, hein, certains, ils appliquent les 3 mois. Et ils ne les gardent pas. Donc nous, je pense que ça fait 3 ans, certains. De 3 mois, on est passé à 3 ans. Donc les gens doivent comprendre que bon, on va les garder le plus possible. Mais s'ils vont bien, il vaut mieux qu'ils aillent sur des associations extérieures, puisqu'on a 35 partenaires sportifs, nous, avec qui on a conventionné. Donc c'est tout ça. Alors, je comprends tous, parce qu'ils me parlent, monsieur, oui. Ils sont tellement chouchoutés par les enseignants à part.
1: C'est ce que j'allais dire. Souvent, enfin, là, il y a la pratique sportive, mais il y a aussi la santé mentale. Et derrière, c'est du lien social.
0: Et ce sont les intervenants.
1: Oui.
0: Il faut se rappeler que, et je le rappelle, parce que là, c'est un coup de chapeau et un clin d'œil à mes salariés.
1: Tout ce travail de l'ombre qu'ils font.
0: Je dis.
1: Dans la relation.
0: Je me suis pas trompé sur le recrutement. Ouais. Et ça, c'est important. C'est-à-dire que quand je vois les gens qui m'en parlent et qui me disent, vous savez, on est content avec un tel. Oui, mais ils ont fait le boulot. Eux, ils ont fait le boulot. Ils ont créé la relation. Donc, seulement, après, ils sont tellement jouetés. Mais c'est le problème des maisons sport santé en France. Ouais. Là, par contre, je suis pas le seul. Quand j'échange, même avec la maison de sport santé des Ulysses en région parisienne, c'est le même problème. Et les gens veulent pas partir, ils veulent les conserver, Mais je pense qu'il faut qu'on prenne justement des dispositifs parce qu'on ne pourra pas prendre tout le monde, tout le temps. Mais ceux qui en ont le plus besoin seront prioritaires. Voilà, c'est le but.
1: Merci beaucoup Jean-Pierre Combes. Donc on rappelle les dates. En octobre, il se passe beaucoup de choses pour vous. Vous débutez donc à titre expérimental dans les écoles.
0: Le 6 octobre, l'école Omnisport ouvre. Le 5, la veille, on aura attaqué avec les journées sport ensemble donc à Saint-André-de-Saint-Gonis. Le 8, on sera sur Clermont-l'Hérault toute la journée aussi. Avril, ce sera celle de l'Odève. Mais tous les autres dispositifs sont partis. Les créations de Move Santé, tout est là. Le sport en entreprise, enfin bon.
1: Et puis là, le titre expérimental des Colomni Sport, ça démarre là en octobre. C'est, j'imagine, jusqu'à la fin de l'année scolaire. Hein, vous allez aller au bout de l'année scolaire.
0: Tout à fait.
1: Merci beaucoup.
0: Merci Damien.
1: Merci. Merci à toutes et merci à tous. C'était votre magazine sur les ondes de Radio Lodève avec Jean-Pierre Combes, président du COL, le club Omnisport Lodévois, et de la maison Sport Santé Cœur d'Hérault, pour nous présenter les écoles Omnisport qui débutent donc à Soubesse et après Merlet à Lodève à titre d'expérimentation. 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Je vous souhaite à toutes et à tous une très belle journée sur les ondes de Radio Lodève.
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1: Il est 14h.

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1: Il est 15h.

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0: 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Il est 16h.
1: Une exposition sur les dinosaures, une aventure préhistorique à vivre en famille à l'Odev les 26 et 27 septembre. Ce sera donc à la salle Ramadier. Pour nous présenter cette exposition, nous sommes en compagnie de Leslie Flack au téléphone pour cette exposition sur les dinosaures. Bonjour Leslie.
2: Bonjour.
1: Alors, une exposition sur les dinosaures, comment ça a démarré?
2: Alors, ça a démarré il y a bien longtemps, une vingtaine d'années. Mon mari étant toujours fan de paléontologie, de dinosaures, de films à grand succès. Avant, il faisait des expositions sur les reptiles. Donc, ils ont décidé de changer pour une exposition sur les dinosaures. Ça a commencé il y a une vingtaine d'années, le voyage, on va dire.
1: Ouais. Et comment cette exposition, avant de dire un petit peu ce qu'on va y trouver, comment vous l'avez mise en place, quel a été ce travail?
2: Alors, déjà, aller voir beaucoup de musées, beaucoup de documentation sur les documentaires, etc. Il a des amis aussi qui étaient paléontologues. On a été voir aussi des paléontologues au gouffre de Poudré, près de Besançon. Mm-hmm. Donc, pour avoir le maximum d'informations sur la disparition, l'évolution, etc., sur les dinosaures. Après, en sachant que depuis 20 ans, beaucoup de choses ont changé, parce que les découvertes, faut toujours les mettre à jour, parce qu'au bout de quelques années, certaines découvertes peuvent se contredire à eux-mêmes, selon les nouvelles découvertes. Donc, il faut quand même toujours être un petit peu, on va dire, à la page, pour pouvoir donner les bonnes informations aux personnes qui viennent visiter l'exposition.
1: Alors cette exposition, vous allez la présenter à la salle Pierre Amadier, une grande structure. J'imagine que cette exposition est aussi en grandeur nature.
2: C'est ça. Alors nous avons quelques spécimens en grandeur nature. Par exemple, le pachycéphalosaure est en grandeur nature, un dinosaure qui mesurait 5 mètres de long. Après, pour les plus grands spécimens, par exemple, comme on dit, les longs coups, pour les films, là, sont reproduits à une certaine échelle, car ils mesuraient 25 mètres de long et ils ne rentreraient pas ni dans les salles, ni dans les camions pour les déplacer.
1: Donc ensuite, c'est des panneaux aussi qui vont être proposés. Dites-nous un petit peu ce que sera cette exposition.
2: Alors en fait, vous entrez dans l'expo, on met un petit quiz aux enfants avec une vingtaine de questions, où ils peuvent répondre aux questions tout au long de la visite. Alors, réponses qu'ils trouvent forcément dans les panneaux explicatifs. Donc, vous avez plusieurs panneaux explicatifs sur l'évolution des dinosaures. Après, chaque dinosaure a son panneau explicatif également. Vous avez une trentaine de reproductions de dinosaures, des plus petits, des plus grands. Pour certains, comme on disait, sont en taille réelle et certains sont robotisés. Donc, c'est-à-dire qu'ils sont articulés, en fait, robotisés. Ce sont des dinosaures en latex et ils respirent, ils ont les yeux, la tête, la queue qui bougent. Donc, vous avez certaines espèces dans l'exposition qui vous seront proposées en robotisé, animatronique. À travers un petit parcours ludique et pédagogique, à la suite de la visite, vous avez un petit documentaire qui retrace également la vie et la disparition des dinosaures en 28 minutes, où vous avez également une question piège dans ce documentaire, que vous aurez dans votre petit quiz. Et vous pourrez également profiter de l'espace enfant. Vous avez un petit site de fouille archéologique. Voilà, des petits jeux pour les enfants à la fin de l'expo, avec un tableau pour vous corriger. Et les enfants obtiennent le diplôme du petit paléontologue. On a aussi des petites animations avec notre célèbre Blue Velociraptor. Et vous avez des animations toute la journée, toutes les heures. En fait, à la fin de chaque documentaire, vous aurez une petite animation.
1: Okay, voilà, donc c'est très ludique. C'est une exposition qui s'adresse aux familles, mais vous le dites aux enfants plus précisément, de quel âge à quel âge?
2: Alors, on va dire en grande majorité, on a des enfants de 3 à 13 ans. Après, on a un peu tous les âges, parce que vous avez des friands de dinosaures qui aiment beaucoup les films, etc., qui peuvent venir à l'expo. Donc, on va dire que c'est quand même assez universel, de 7 à 77 ans.
1: C'est un travail colossal de mettre en place une telle exposition.
2: C'est sûr que ça prend beaucoup de temps, beaucoup de patience aussi par rapport aux décos, etc. Mais bon, on fait une ville ou deux par semaine, donc on est habitué.
1: Oui. Après, l'Odev, vous allez bouger un petit peu sur le territoire ou peut-être ailleurs. C'est une exposition qui tourne dans toute la France, c'est ça?
2: Oui, bien sûr, on tourne dans toute la France et dans le sud pour cette fin d'année. Donc après l'Odev, nous installons à Avignon, ensuite Valréas, ensuite Marseille, étape J4. Et voilà, un peu toutes les villes dans le sud de la France.
1: Donc l'entrée est payante à cette exposition, c'est 10 euros pour les enfants, 12 euros pour les adultes, c'est un tarif quand même assez abordable.
2: Oui, on essaye de rester quand même assez attractif par rapport à la conjoncture et tout ce qu'il peut y avoir. Donc je pense que le tarif est quand même assez raisonnable.
1: Alors, le mot de la fin peut-être, Leslie, qu'est-ce que vous pouvez dire à nos auditeurs pour les inviter à venir voir cette exposition?
2: Alors, pour tous les friands de dinosaures, j'ai envie de dire c'est le moment.
1: Merci beaucoup.
2: Je vous remercie.
1: Bon, merci à vous. Merci beaucoup.
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1: Bonjour, bienvenue, vous avez la parole. Dans 10 minutes, ce sont vos questions sur l'actualité. Mais d'abord, le journal international. Bonjour Marion Cazanov.
2: Bonjour Juan Gomez, bonjour à tous. Plutôt que rivaux, c'est à cela que devrait ressembler la relation Chine-États-Unis selon Xi Jinping. Le président chinois reçu en grande pompe par son homologue Donald Trump, tapis rouge sur le tarmac devant une aide militaire. Tous deux doivent aborder des dossiers clés, les droits de douane, l'intelligence artificielle ou encore Taïwan. Washington vend des armes à cette île que la Chine considère comme faisant partie de son territoire. Et c'est un frein, Nicolas Rocca, au rapprochement des deux puissances.
3: Les livraisons d'armes à Taipei polluent les relations sino-américaines et doivent cesser. La position de Xi Jinping est connue, il devrait de nouveau la plaider auprès de Donald Trump.
4: La République populaire de Chine ne fait pas un mystère sur le fait que Taïwan constitue une ligne rouge et récemment un officiel chinois a parlé de ligne rouge parmi les lignes rouges.
3: Pour Alexandre Gandhi, post-doctorant au centre de géopolitique de l'université de Cambridge, difficile de voir le président américain céder aux demandes de Pékin.
4: Le soutien à Taïwan est quand même bipartisan. Partisans hein, sur la scène politique américaine. Ce qui se joue potentiellement, c'est une redéfinition des équilibres et du périmètre qui est accordé par les États-Unis à la défense de Taïwan.
3: Un périmètre ambigu. L'île attend depuis plusieurs années la livraison de près de 30 milliards de dollars d'armement. Donald Trump voit cette aide comme un levier de négociation dans son bras de fer face à Pékin, inquiétant pour Taipei.
2: Aux États-Unis, la colère gronde dans plusieurs pays sur la flambée des prix. En France, le président doit s'exprimer ce soir et en Allemagne, le gouvernement ne parvient pas à désamorcer la situation malgré une baisse temporaire des taxes sur l'essence. À Berlin, Pascal Thibault.
5: Vous vous êtes déjà demandé pourquoi les carburants sont si chers? Parce que les partis établis veulent vous extorquer votre argent.
6: La coprésidente de l'AFD, il y a quelques jours, durant la campagne électorale, le parti d'extrême droite a mis les prix élevés des carburants en avant pour critiquer le gouvernement Merz. 36 heures avant l'ouverture des bureaux de vote dimanche, Berlin annonçait une baisse des taxes sur l'essence de 17 centimes par litre. Marita Dresen habite dans un petit village en Rhénanie-du-Nord-Westphalie. Elle se rend au travail dans un EHPAD à 30 km de là tous les jours en voiture. Chaque plein lui coûte aujourd'hui 40 à 50 euros de plus et elle doit faire attention à ses autres dépenses. La baisse des taxes prévue pour 3 mois à compter du 1er octobre ne la convainc pas.
5: Je trouve que ça n'apporte pas grand-chose. Tout le monde en profite pareillement. Ça serait mieux si ceux qui ont des difficultés recevaient une aide directe, mais pas les plus riches.
6: Une baisse similaire avait été décidée au printemps par le gouvernement allemand. Déjà, les experts dénonçaient une mesure coûteuse, pas forcément répercutée complètement sur les prix par les sociétés pétrolières et qui profitait également aux plus aisés. Le gouvernement allemand veut également introduire au plus tard au 1er janvier prochain un plafonnement du prix du carburant sur le modèle du Luxembourg ou de la Belgique. Pascal Thibault, Berlin RFI.
2: En France, la prochaine élection n'aura lieu que l'an prochain, mais la présidentielle d'avril est même et la campagne a déjà plus ou moins commencé. Les candidats à la primaire de la gauche se sont affrontés hier lors d'un débat. Il a peu été question de climat, alors que le pays vient de traverser un été éprouvant, marqué par des vagues de chaleur historiques liées au changement climatique d'origine humaine. En amont du scrutin présidentiel, Stéphanie Schuller, plus de 60 organisations appellent à un sursaut politique à travers une initiative appelée « Écoutez nos voix » et agissez.
7: Au plus fort de la canicule de juin, le thermomètre dans la salle de classe de sa fille affichait 38 degrés.
8: Il y a eu des malaises, il y a eu des enfants qui ont vomi, raconte Sarah Ferragen, membre de Faites la briller, un collectif de parents d'élèves pour dénoncer les conditions d'accueil insoutenables dans les écoles pendant les canicules.
7: Réponse du gouvernement, des conseils comme mouillez-vous le corps ou buvez assez d'eau. Une gestion de crise qui place donc la responsabilité sur l'individu, critique Anne Sénéquier, médecin-chercheur à l'IRIS.
9: On voit bien que cette responsabilité individuelle va créer une fracture sociale dans la société entre ceux qui ont la possibilité de pouvoir se protéger de ces vagues de chaleur et ceux qui n'ont pas la possibilité. Donc aujourd'hui, ce n'est pas juste survivre à la canicule que l'on veut, c'est pouvoir continuer à travailler, à dormir, que les enfants puissent jouer, continuer à apprendre à l'école.
7: Pour Sarah Verhagen, cela veut dire concrètement installer des volets dans l'école de sa fille ou même organiser du personnel pour aérer les salles de classe la nuit. Mais entre-temps, cette maman dit minimiser l'ampleur de la crise devant son enfant.
10: Cet été, elle m'a demandé Mais maman, à un moment, la planète, les humains, ils pourront plus vivre dessus. Mais est-ce que ça va se passer pendant que je suis vivante, moi? Est-ce que moi, je vais mourir à cause de ça? Je ne peux pas lui dire, écoute, je ne sais pas quel futur on te réserve.
11: L'initiative citoyenne Écoutez nos voix et agissez compte bien placer les enjeux climatiques au centre de la campagne présidentielle.

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1: Il est 17h.
2: Bonjour, bienvenue et merci d'écouter Radio Lodev. Il est pile à 17h tout de suite, le flash local présenté par Damien Saintès. Bonjour Damien.
3: Bonjour Cédric, bonjour à toutes et bonjour à tous. Une collecte de sang demain à Montarnot. Une collecte est donc organisée ce vendredi 25 septembre. Cette collecte se tiendra dans la salle des fêtes de la commune l'après-midi à partir de 14h jusqu'à 19h. Vous pouvez prendre rendez-vous en vous rendant directement sur le site internet du Don du Sang pour pouvoir donner votre sang demain après-midi. L'Union locale CGT Pays-Cœur d'Hérault appelle à manifester ce samedi à 11h à l'ODEV devant la sous-préfecture. L'Union locale CGT Pays-Cœur d'Hérault qui a pour revendication le blocage des prix des carburants, la baisse immédiate des taxes sur les carburants ou encore des salaires et des pensions qui augmentent. Aide à la restauration des collégiens. La plateforme du département est ouverte pour encore quelques jours jusqu'à la fin de ce mois de septembre. Ce 30 septembre, les familles des collégiens peuvent déposer une demande d'aide à la restauration scolaire auprès du département. Les familles domiciliées dans l'Hérault peuvent donc, sous conditions et selon les revenus du foyer, bénéficier d'une aide à la restauration des collégiens. Le montant de l'aide du département est calculé selon le quotient familial. Tout se passe directement sur internet sur le site www.aide-restauration-scolaire.hérault.fr. À l'ODEV, les élus se réunissent pour un conseil municipal ce mercredi 29 septembre prochain à 18h à l'espace Marie-Christine Bousquet. Plusieurs points sont inscrits à l'ordre du jour, notamment l'attribution des subventions aux associations ou encore la présentation du rapport de la délégation de services publics concernant la gestion de la fourrière automobile pour l'année 2025. D'autres points sont inscrits à l'ordre du jour. Il y en aura 17 au total, comme les délégations du conseil municipal au maire ou encore la modification du tableau des effectifs ou encore donc des approbations de contributions financières pour les écoles privées. Le département recrute 29 jeunes volontaires en service civique, sensibilisés aux enjeux environnementaux, accompagner des publics fragilisés, faciliter l'accès à la culture et au numérique, contribuer à l'accueil des éroltés. Le département de l'Hérault lance donc sa campagne de recrutement de volontaires en service civique pour l'année 2026-2027. 29 postes sont à pourvoir pour permettre à des jeunes de s'engager concrètement au service du territoire. Durant 8 mois, les volontaires vont prendre part aux actions menées par les services du département au contact des équipes et des éroltés. Pour candidater, l'ensemble des missions proposées est à retrouver directement sur le site du département, le www.hérault.fr. Ouverture de la nouvelle saison culturelle à Bédarieux, c'est demain soir et cette année, pas moins de 15 dates seront proposées aux spectateurs permettant de naviguer entre musique, théâtre, magie, humour, danse et théâtre d'objets. Le lancement officiel de cette saison va se dérouler ce vendredi soir à 19h à la Tuilerie, la soirée qui va débuter par la présentation de la nouvelle programmation qui rythmera les prochains mois. Un moment convivial autour d'un verre de l'amitié qui va précéder le premier spectacle de la saison, le concert de Sarah Amiel. C'est une chanteuse montpelliéraine, une soirée en accès libre dans la limite des places disponibles. Pour plus de renseignements, vous pouvez contacter le 04 67 95 48 27. Ce samedi 26 septembre, le grand instant festif va s'installer sur le stade de Paulin de 10h à 13h. L'objectif, partager une grande fête en famille pour célébrer la rentrée. Organisée par les services petite enfance et jeunesse de la communauté de communes du Clermonté, ce grand instant festif revient pour une nouvelle édition avec toujours plus d'animation au programme de ces festivités, des jeux, des ateliers, des activités sportives ou encore des séances créatives. L'occasion pour les familles de créer un véritable temps de partage entre enfants, parents, mais aussi avec les professionnels du service petite enfance et jeunesse de la communauté de communes du Clermonté qui seront présents pour l'occasion. Un événement entièrement gratuit et ouvert à tous. Rendez-vous ce samedi matin de 10h à 13h sur le stade de Paulhan.
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2: Bonjour, bienvenue et merci d'écouter Radio Lodev. Très heureux de vous retrouver les amis en ce jeudi après-midi. Cédric pour vous accompagner jusqu'à 19h. Merci Damien, prochain rendez-vous avec l'info. Eh bien ce sera tout à l'heure à partir de 17h30. Vous retrouverez le flash de Radio France International et vous retrouverez également tous vos rendez-vous tout au long de cet après-midi. N'oubliez pas dans quelques minutes à 17h15 les petites annonces gratuites. À 17h45, nous partirons du côté des cinémas de la région voir les films à l'affiche de ce jeudi 24 septembre 2026. À 18h15, on ira aussi jeter un petit coup d'œil du côté du programme télé, bien sûr. Comme d'hab, je vous donnerai des infos loisirs, des idées de sortie, des bons plans et puis de la musique avec Amel Bent, L'amour ça se donne, et David Guetta et Sia avec Titanium sur Radio Lodev. Bon après-midi à tous.

Merci d'écouter Radio Lodève, c'était Amel Bent. Vous avez un après-midi dansant et goûter de rentrée animé par Denis Pellegrini ce samedi 26 septembre. Rendez-vous dans la salle Marcel Roux du Bousquet d'Orbe à partir de 14h30. C'est organisé par l'Amicale du Bousquet d'Orbe et des Monts d'Orbe. Pour tout renseignement, si vous souhaitez vous inscrire pour cet après-midi dansant et goûter de rentrée au Bousquet d'Orbe, contactez le 07 72 10 73 64. Par ici l'automne, rendez-vous à Sorbs pour une journée consacrée à la biodiversité ce samedi 26 septembre. Toute la journée avec un tas de rendez-vous, hein. Rencontre des merveilles, grenouilles, crapauds et tritons vous invitent à découvrir leur étonnant univers autour d'une lavogne. Apprenez à reconnaître leur chant, leur cycle de vie et leur rôle essentiel et découvrez comment les mares et lavognes héritées du pastoralisme contribuent aujourd'hui à leur préservation. Il y aura également les champignons de Sorbs. Lors de cette présentation, découvrez les principales espèces que l'on peut rencontrer sur le territoire et apprenez à distinguer les champignons comestibles de ceux qui ne le sont pas. Des troupeaux, des paysages, de la biodiversité partent à la découverte des paysages agro-pastoraux de Sorbs, partir à la découverte des plantes emblématiques des Causses au fil d'une balade conviviale autour du bourg de Sorbs, partir à la découverte des plantes sauvages emblématiques des Causses et apprenez à reconnaître cette flore typique des paysages caussonnards. Il y aura un jeu de pistes à la rencontre de la biodiversité de Sorbs, stand chenille, à découvrir la chenille processionnaire, son cycle de vie, ses impacts sur la santé et les bons gestes à adopter, confection cosmétique, fabriquer un baume de plantes locales, ce sera donc ce samedi, potiron, pipistrelle et compagnie. Votre soirée chauve-souris commence en salle par la projection d'un court film pour découvrir ces mammifères volants. Après un repas tiré du sac, place à l'observation. Vous pourrez admirer les chauves-souris en pleine activité. Le mieux, pour avoir le programme en détail, pour plus de renseignements, contactez le CPIE des Causses Méridionaux au 04 67 44 75 79. Juste avant de faire les petites annonces gratuites, le tout nouveau Bruno Mars sur Radio Lodève.

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1: Bienvenue et merci d'écouter Radio Lodève. Il est l'heure de faire les petites annonces gratuites et on commence tout d'abord avec une personne qui a perdu une chatte de 6 ans qui se nomme Kenya, de couleur prédominante grise, blanche et beige sur le ventre, avec les yeux verts craintifs, elle est pucée et stérilisée. Elle s'est échappée depuis mi-août de son sac de transport dans un camping-car en panne sur l'autoroute A75 dans le sens sud-nord, juste à la hauteur du panneau sorti Lodève. Alors si vous l'apercevez, prenez contact avec l'association Tifilou de Lodève, les chats du Clermontais ou les vétérinaires de Lodève. Téléphone 06 07 53 39 41. À vendre un frigo congélateur style américain avec un distributeur d'eau de marque Valberg, garanti jusqu'à octobre 2027, encore dans son emballage, facture à l'appui, visible à Lodève, le prix 500 euros, c'est au 06 52 47 55. 02, à vendre un piano électrique de marque Roland RP 101 avec deux jacks et deux pédales incorporées, 400 euros, téléphone 07 71 74 13 53. Une personne sérieuse de 78 ans recherche un appartement F2 au premier étage ou rez-de-chaussée sur les secteurs de Lodève, Bédarieux, Poulain, Pézenas, Gignac, Clermont-Lérault, Primaxi 600 euros, téléphone 06 19 48 49 26, à vendre 6 chaises en chêne de salle à manger pour 150 euros et à vendre un ventilateur à pied 15 euros, c'est au 06 26 16 01 33. On recherche et achète des poupées Chouki en bon état de la marque GG des années 60-70, téléphone 06 14 54 80 04. À vendre une moto Kawasaki Versys 1000 cm3 contrôle technique OK, 19 000 km avec pneus neufs et poignée chauffante, le prix 7 500 euros. C'est au 06 80 32 19 28. À vendre un vélo pliable pour femmes, 60 euros. C'est au 06 62 66 90 44. Et enfin, pour terminer, à vendre une bâche de piscine d'hiver 8,60 m par 4,55 m, 250 euros. Une horloge ancienne en bois, 200 euros. Un évier de cuisine en résine, 50 euros. Et un radiateur à bain d'huile, 30 euros. Téléphone 06 26 16 01 33. Voilà, c'est terminé pour les petites annonces.
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1: De retour sur Radio Lodève, c'était les petites annonces gratuites. Alors si vous n'avez pas eu le temps de noter un numéro de téléphone ou si vous aussi vous souhaitez faire passer une ou plusieurs petites annonces sur l'antenne de Radio Lodève, c'est très simple. 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Je le rappelle, c'est gratuit. Nous on continue avec la musique et Clean Bandit avec Razovie sur Radio Lodève.

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1: Bonjour, bienvenue. Vous avez la parole. Dans 10 minutes, ce sont vos questions sur l'actualité. Mais d'abord, le journal international. Bonjour Marion Cazeneuve.
2: Bonjour Juan Gomez, bonjour à tous. Plutôt que rivaux, c'est à cela que devrait ressembler la relation Chine-États-Unis selon Xi Jinping. Le président chinois reçu en grande pompe par son homologue Donald Trump, tapis rouge sur le tarmac devant une aide militaire. Tous deux doivent aborder des dossiers clés, les droits de douane, l'intelligence artificielle ou encore Taïwan. Washington vend des armes à cette île que la Chine considère comme faisant partie de son territoire. Et c'est un frein, Nicolas Rocca, au rapprochement des deux puissances.
3: Les livraisons d'armes à Taipei polluent les relations sino-américaines et doivent cesser. La position de Xi Jinping est connue, il devrait de nouveau la plaider auprès de Donald Trump.
4: La République populaire de Chine ne fait pas un mystère sur le fait que Taïwan constitue une ligne rouge. Et récemment, un officiel chinois a parlé de ligne rouge parmi les lignes rouges.
3: Pour Alexandre Gandhi, post-doctorant au centre de géopolitique de l'université de Cambridge, difficile de voir le président américain céder aux demandes de Pékin.
4: Le soutien à Taïwan est quand même bipartisan. Partisans hein, sur la scène politique américaine. Ce qui se joue potentiellement, c'est une redéfinition des équilibres et du périmètre qui est accordé par les États-Unis à la défense de Taïwan.
3: Un périmètre ambigu. L'île attend depuis plusieurs années la livraison de près de 30 milliards de dollars d'armement. Donald Trump voit cette aide comme un levier de négociation dans son bras de fer face à Pékin, inquiétant pour Taipei.
2: Aux États-Unis, la colère gronde dans plusieurs pays sur la flambée des prix. En France, le président doit s'exprimer ce soir. Et en Allemagne, le gouvernement ne parvient pas à désamorcer la situation malgré une baisse temporaire des taxes sur l'essence. À Berlin, Pascal Thibault.
5: Vous vous êtes déjà demandé pourquoi les carburants sont si chers? Parce que les partis établis veulent vous extorquer votre argent.
6: La coprésidente de l'AFD, il y a quelques jours, durant la campagne électorale, le parti d'extrême droite a mis les prix élevés des carburants en avant pour critiquer le gouvernement Merz. 36 heures avant l'ouverture des bureaux de vote dimanche, Berlin annonçait une baisse des taxes sur l'essence de 17 centimes par litre. Marita Dresen habite dans un petit village en Rhénanie-du-Nord-Westphalie. Elle se rend au travail dans un EHPAD à 30 km de là tous les jours en voiture. Chaque plein lui coûte aujourd'hui 40 à 50 euros de plus et elle doit faire attention à ses autres dépenses. La baisse des taxes prévue pour 3 mois à compter du 1er octobre ne la convainc pas.
5: Je trouve que ça n'apporte pas grand-chose. Tout le monde en profite pareillement. Ça serait mieux si ceux qui ont des difficultés recevaient une aide directe, mais pas les plus riches.
6: Une baisse similaire avait été décidée au printemps par le gouvernement allemand. Déjà, les experts dénonçaient une mesure coûteuse, pas forcément répercutée complètement sur les prix par les sociétés pétrolières et qui profitait également aux plus aisés. Le gouvernement allemand veut également introduire au plus tard au 1er janvier prochain un plafonnement du prix du carburant sur le modèle du Luxembourg ou de la Belgique. Pascal Thibault, Berlin RFI.
2: En France, la prochaine élection n'aura lieu que l'an prochain, mais la présidentielle d'avril est même et la campagne a déjà plus ou moins commencé. Les candidats à la primaire de la gauche se sont affrontés hier lors d'un débat. Il a peu été question de climat, alors que le pays vient de traverser un été éprouvant, marqué par des vagues de chaleur historiques liées au changement climatique d'origine humaine. En amont du scrutin présidentiel, Stéphanie Schuller, plus de 60 organisations appellent à un sursaut politique à travers une initiative appelée « Écoutez nos voix » et agissez.
7: Au plus fort de la canicule de juin, le thermomètre dans la salle de classe de sa fille affichait 38 degrés.
8: Il y a eu des malaises, il y a eu des enfants qui ont vomi, raconte Sarah Ferragen, membre de Faites la briller, un collectif de parents d'élèves pour dénoncer les conditions d'accueil insoutenables dans les écoles pendant les canicules.
7: Réponse du gouvernement, des conseils comme mouillez-vous le corps ou buvez assez d'eau, une gestion de crise qui place donc la responsabilité sur l'individu, critique Anne Sénéquier, médecin-chercheur à l'IRIS.
9: On voit bien que cette responsabilité individuelle va créer une fracture sociale dans la société entre ceux qui ont la possibilité de pouvoir se protéger de ces vagues de chaleur et ceux qui n'ont pas la possibilité. Donc aujourd'hui, ce n'est pas juste survivre à la canicule que l'on veut, c'est pouvoir continuer à travailler, à dormir, que les enfants puissent jouer, continuer à apprendre à l'école.
7: Pour Sarah Verhagen, cela veut dire concrètement installer des volets dans l'école de sa fille ou même organiser du personnel pour aérer les salles de classe la nuit. Mais entre-temps, cette maman dit minimiser l'ampleur de la crise devant son enfant.
10: Cet été, elle m'a demandé Mais maman, à un moment, la planète, les humains, ils pourront plus vivre dessus. Mais est-ce que ça va se passer pendant que je suis vivante, moi? Est-ce que moi, je vais mourir à cause de ça? Je ne peux pas lui dire, écoute, je ne sais pas quel futur on te réserve.
11: L'initiative citoyenne Écoutez nos voix et AGC compte bien placer les enjeux climatiques au centre de la campagne présidentielle.
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0: De retour sur Radio Lodève, c'était le flash de Radio France Internationale. Prochain rendez-vous avec l'info, ce sera tout à l'heure à partir de 18h. Vous retrouverez le flash local. Juste avant les réclames, on s'écoute à Escobar avec Someone New. Bon après-midi à tous sur Radio Lodève.

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C'était Jean-Jacques Goldman avec Bonne Idée. Allez, on part du côté des cinémas de la région, voir les films à l'affiche de ce jeudi 24 septembre. On part tout d'abord du côté des cinémas Lutéma de Lodève qui vous propose Le Bourreau en VO sous-titré à 20h30 ce soir, si tu penses bien, dans quelques minutes à 18h. L'Invitation en VO sous-titré à 20h30 et La Vie en relief, Jacques-Henri Lartigue à 18h. À direction le cinéma L'Arénée de Clermont-Lérault qui vous propose, si tu penses bien, à 18h et Vol au-dessus d'un nid de coucou. Avec Jack Nicholson en VO, c'est à 20h ce soir, et direction Bédarieux avec le cinéma Jean-Claude Carrière de Bédarieux qui vous propose Artus, le show XXL au cinéma, le spectacle à 20h45, Garance, film dramatique à 20h30, Earth of the Beast, un film d'action avec Brad Pitt à 20h45, Juste à le Juste avec Alban Ivanov à 18h30, Resident Evil, interdit aux moins de 12 ans, film d'épouvante à 18h30, et si tu penses bien, là aussi à 18h30, voilà ce qui vous attend du côté des cinémas de la région. On continue avec Manon Lisa, le petit pêcheur, et Foster's People sur Radio Lodève.

Merci d'écouter Radio Lodève. Tout au long de l'année, vous avez des visites guidées et commentées du château fort de Diou, édifié entre le 12e et 17e siècle. La visite est accompagnée par le propriétaire des lieux. De plus, elle est guidée par un parcours sonore qui diffuse des éléments historiques et architecturaux du monument. Lors du passage dans 6 stations, il faut prévoir environ une heure. Renseignements et réservations au 07 84 32 90 30. Vous avez des visites guidées et commentées du four à chaud de la Tour sur Orbe. Des visites individuelles en groupe ou en famille, unique en Occitanie. Venez découvrir cette usine de production de chaux du 19e siècle, récemment restaurée, protégée au titre des monuments historiques. Pour tout renseignement là aussi et les inscriptions, le 06 30 55 83 14. Et vous avez des visites guidées et commentées du village médiéval de Boussag sur la commune de la Tour sur Orbe tout au long de l'année. Pour tout renseignement là et les inscriptions, il vous faut contacter le 06 21 71 65 53.

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1: Il est 18h.
2: Bonsoir à tous, bienvenue et merci d'écouter Radio Lodève. Il est pile à 18h tout de suite, le flash local présenté par Damien Sentès. Bonsoir Damien.
3: Bonjour Cédric, bonjour à toutes et bonjour à tous. Une collecte de sang demain à Montarnot. Une collecte est donc organisée ce vendredi 25 septembre. Cette collecte se tiendra dans la salle des fêtes de la commune l'après-midi à partir de 14h jusqu'à 19h. Vous pouvez prendre rendez-vous en vous rendant directement sur le site internet du Don du Sang pour pouvoir donner votre sang demain après-midi. L'Union locale CGT Pays-Cœur des Rois appelle à manifester ce samedi à 11h à Lodève devant la sous-préfecture. L'Union locale CGT Pays-Cœur des Rois qui a pour revendication le blocage des prix des carburants, la baisse immédiate des taxes sur les carburants ou encore des salaires et des pensions qui augmentent. Aide à la restauration des collégiens. La plateforme du département est ouverte pour encore quelques jours jusqu'à la fin de ce mois de septembre. Ce 30 septembre, les familles des collégiens peuvent déposer une demande d'aide à la restauration scolaire auprès du département. Les familles domiciliées dans l'Hérault peuvent donc, sous conditions et selon les revenus du foyer, bénéficier d'une aide à la restauration des collégiens. Le montant de l'aide du département est calculé selon le quotient familial. Tout se passe directement sur internet sur le site www.aiderestaurationscolaire.hérault.fr. À Lodève, les élus se réunissent pour un conseil municipal ce mercredi 29 septembre prochain à 18h à l'espace Marie-Christine Bousquet. Plusieurs points sont inscrits à l'ordre du jour, notamment l'attribution des subventions aux associations ou encore la présentation du rapport de la délégation de services publics concernant la gestion de la fourrière automobile pour l'année 2025. D'autres points sont inscrits à l'ordre du jour. Il y en aura 17 au total, comme les délégations du conseil municipal au maire ou encore la modification du tableau des effectifs ou encore donc des approbations de contributions financières pour les écoles privées. Le département recrute 29 jeunes volontaires en service civique, sensibilisés aux enjeux environnementaux, accompagner des publics fragilisés, faciliter l'accès à la culture et au numérique, contribuer à l'accueil des éroltés. Le département de l'Hérault lance donc sa campagne de recrutement de volontaires en service civique pour l'année 2026-2027. 29 postes sont à pourvoir pour permettre à des jeunes de s'engager concrètement au service du territoire. Durant 8 mois, les volontaires vont prendre part aux actions menées par les services du département au contact des équipes et des éroltés. Pour candidater, l'ensemble des missions proposées est à retrouver directement sur le site du département, le www.hérault.fr. Ouverture de la nouvelle saison culturelle à Bédarieux, c'est demain soir et cette année, pas moins de 15 dates seront proposées aux spectateurs permettant de naviguer entre musique, théâtre, magie, humour, danse et théâtre d'objets. Le lancement officiel de cette saison va se dérouler ce vendredi soir à 19h à la Tuilerie, la soirée qui va débuter par la présentation de la nouvelle programmation qui rythmera les prochains mois. Un moment convivial autour d'un verre de l'amitié qui va précéder le premier spectacle de la saison, le concert de Sarah Amiel. C'est une chanteuse montpelliéraine, une soirée en accès libre dans la limite des places disponibles. Pour plus de renseignements, vous pouvez contacter le 04 67 95 48 27. Ce samedi 26 septembre, le grand instant festif va s'installer sur le stade de Paulin de 10h à 13h. L'objectif, partager une grande fête en famille pour célébrer la rentrée. Organisée par les services petite enfance et jeunesse de la communauté de communes du Clermonté, ce grand instant festif revient pour une nouvelle édition avec toujours plus d'animation au programme de ces festivités, des jeux, des ateliers, des activités sportives ou encore des séances créatives. L'occasion pour les familles de créer un véritable temps de partage entre enfants, parents, mais aussi avec les professionnels du service petite enfance et jeunesse de la communauté de communes du Clermonté qui seront présents pour l'occasion. Un événement entièrement gratuit et ouvert à tous. Rendez-vous ce samedi matin de 10h à 13h sur le stade de Paulhan.
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2: De retour sur Radio Lodève et merci Damien. Prochain rendez-vous avec l'info, ce sera tout à l'heure à partir de 18h30. Vous retrouverez le flash de Radio France Internationale. On continue tranquillement dans cette dernière ligne droite pour arriver jusqu'à 19h, toujours en musique avec Moziman et Gaëtan Roussel avec le remix de Help Myself et Clan sur Radio Lodève. Excellent début de soirée à tous.

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1: Merci d'écouter Radio Lodève. Valentin, c'est quel faire rendez-vous? Tout d'abord, vous avez des puces ce dimanche 27 septembre de 8h à 16h au Bousquet d'Orme, à la salle Marcel Roux et autour de la salle Marcel Roux. Vie de maison, brocante, vie de dressing, tout ce qui vous encombre. N'hésitez pas à venir le vendre donc ce dimanche 27 septembre. Toute la journée, c'est organisé par l'amicale du Bousquet d'Orme et des Monts d'Orme. Renseignements au 06 81 37 96 64. Vous avez la fête de la Luc à Saint-Jean-de-la-Blaquière ce dimanche 27 septembre de 9h à 18h. Sur la place du village, avec de nombreux exposants, producteurs, artisans, créateurs, animations, jeux pour les enfants, balades à poney, stand des sapeurs-pompiers, avec des ateliers et des défis. À 10h45, il y aura une visite guidée de l'olive orée. À 12h, un discours et apéritif offert par la mairie. À 15h, une conférence sur l'olive, trésor de santé, buvette et restauration sur place. Il y aura une paella qui vous sera proposée par les chasseurs de Saint-Jean-de-la-Blaquière sur réservation au 06 16 31 76 10 avec animation musicale tout au long de la journée avec Georges Ramon, et c'est organisé par la mairie de Saint-Jean-de-la-Blaquière. Et vous avez le trail des Banutes organisé par l'amicale des sapeurs-pompiers de Combes ce samedi 26 septembre avec deux parcours qui vous sont proposés, un de 10 km et l'autre de 20 km. Journée portes ouvertes de 9h à 23h avec de nombreuses activités pompiers pour les petits et les grands. Alors suite à la tempête Nils, 5 € égale un arbre planté, une soirée brazucade en musique. Alors pour tout renseignement et si vous souhaitez réserver pour la soirée, eh bien n'hésitez pas à contacter le 06 34 18 85 36 du côté de Combes.

C'était Vianney, à l'instant sur Radio Lodère, avec son tout nouveau titre, D'or et d'éteint. Allez, on va regarder le programme télé de ce jeudi 24 septembre. On commence avec TF1, avec le téléfilm Au Radour à 21h10 sur France 2. Envoyé spécial présenté par Élise Lucet sur France 3. Meurtre à Tahiti sur France 4. Le Refuge. Sur France 5, un documentaire. Toba, le volcan qui a failli tuer l'humanité. Sur M6, la chute du président. Sur Arte, Camarade. Sur Canal+, ceci n'est pas un crime. Sur LCP, Justice en France. Sur WLF, il n'y a que la vérité qui compte, présenté par Bataille Fontaine. Sur TMC, Taxi 4 avec Samina Seri, Frédéric Diffental et Bernard Farcy à 21h25. Sur TFX, un documentaire, Le Dentiste Boucher, aux 300 victimes, le dentiste des quartiers nord à 21h10. Sur Gulli, C'est quoi ce papy, avec Chantal Latsou. Sur C-Star, au cœur de l'enquête. Sur TF1, série film New York, section criminelle. Sur l'équipe du football multiplex. Sur Sister, objectif maison, un homme pour tout changer. Sur RMC Story, le meilleur de Jeff Panaclock, volume 2. Et sur RMC Découverte, les 10 catastrophes qui ont marqué la planète. Voilà ce qui vous attend ce soir du côté de la télé. Nous, on continue avec Ariana Grande sur Radio Lodève.

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0: 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Il est pile 18h30. Tout de suite, on retrouve le flash de Radio France International.
1: Bonjour, bienvenue. Vous avez la parole dans 10 minutes. Ce sont vos questions sur l'actualité. Mais d'abord, le journal international. Bonjour Marion Cazanov.
2: Bonjour Juan Gomez, bonjour à tous. Plutôt que rivaux, c'est à cela que devrait ressembler la relation Chine-États-Unis selon Xi Jinping. Le président chinois reçu en grande pompe par son homologue Donald Trump, tapis rouge sur le tarmac devant une aide militaire. Tous deux doivent aborder des dossiers clés, les droits de douane, l'intelligence artificielle ou encore Taïwan. Washington vend des armes à cette île que la Chine considère comme faisant partie de son territoire. Et c'est un frein, Nicolas Rocca, au rapprochement des deux puissances.
3: Les livraisons d'armes à Taipei polluent les relations sino-américaines et doivent cesser. La position de Xi Jinping est connue, il devrait de nouveau la plaider auprès de Donald Trump.
4: La République populaire de Chine ne fait pas un mystère sur le fait que Taïwan constitue une ligne rouge et récemment un officiel chinois a parlé de ligne rouge parmi les lignes rouges.
3: Pour Alexandre Gandhi, post-doctorant au centre de géopolitique de l'université de Cambridge, difficile de voir le président américain céder aux demandes de Pékin.
4: Le soutien à Taïwan est quand même bipartisan. Partisans hein, sur la scène politique américaine. Ce qui se joue potentiellement, c'est une redéfinition des équilibres et du périmètre qui est accordé par les États-Unis à la défense de Taïwan.
3: Un périmètre ambigu. L'île attend depuis plusieurs années la livraison de près de 30 milliards de dollars d'armement. Donald Trump voit cette aide comme un levier de négociation dans son bras de fer face à Pékin, inquiétant pour Taipei.
2: Aux États-Unis, la colère gronde dans plusieurs pays sur la flambée des prix. En France, le président doit s'exprimer ce soir et en Allemagne, le gouvernement ne parvient pas à désamorcer la situation malgré une baisse temporaire des taxes sur l'essence. À Berlin, Pascal Thibault.
5: Vous vous êtes déjà demandé pourquoi les carburants sont si chers? Parce que les partis établis veulent vous extorquer votre argent.
6: La coprésidente de l'AFD, il y a quelques jours, durant la campagne électorale, le parti d'extrême droite a mis les prix élevés des carburants en avant pour critiquer le gouvernement Merz. 36 heures avant l'ouverture des bureaux de vote dimanche, Berlin annonçait une baisse des taxes sur l'essence de 17 centimes par litre. Marita Dresen habite dans un petit village en Rhénanie-du-Nord-Westphalie. Elle se rend au travail dans un EHPAD à 30 km de là tous les jours en voiture. Chaque plein lui coûte aujourd'hui 40 à 50 euros de plus et elle doit faire attention à ses autres dépenses. La baisse des taxes prévue pour 3 mois à compter du 1er octobre ne la convainc pas.
5: Je trouve que ça n'apporte pas grand-chose. Tout le monde en profite pareillement. Ça serait mieux si ceux qui ont des difficultés recevaient une aide directe, mais pas les plus riches.
6: Une baisse similaire avait été décidée au printemps par le gouvernement allemand. Déjà, les experts dénonçaient une mesure coûteuse, pas forcément répercutée complètement sur les prix par les sociétés pétrolières et qui profitait également aux plus aisés. Le gouvernement allemand veut également introduire au plus tard au 1er janvier prochain un plafonnement du prix du carburant sur le modèle du Luxembourg ou de la Belgique. Pascal Thibault, Berlin RFI.
2: En France, la prochaine élection n'aura lieu que l'an prochain, mais la présidentielle d'avril est même et la campagne a déjà plus ou moins commencé. Les candidats à la primaire de la gauche se sont affrontés hier lors d'un débat. Il a peu été question de climat, alors que le pays vient de traverser un été éprouvant, marqué par des vagues de chaleur historiques liées au changement climatique d'origine humaine. En amont du scrutin présidentiel, Stéphanie Schuller, plus de 60 organisations appellent à un sursaut politique à travers une initiative appelée Écoutez nos voix et agissez.
7: Au plus fort de la canicule de juin, le thermomètre dans la salle de classe de sa fille affichait 38 degrés.
8: Il y a eu des malaises, il y a eu des enfants qui ont vomi, raconte Sarah Ferragen, membre de Faites-la briller, un collectif de parents d'élèves pour dénoncer les conditions d'accueil insoutenables dans les écoles pendant les canicules. Réponse du gouvernement, des conseils comme mouillez-vous le corps ou buvez assez d'eau. Une gestion de crise qui place donc la responsabilité sur l'individu, critique Anne Sénéquier, médecin-chercheur à l'IRIS.
9: On voit bien que cette responsabilité individuelle va créer une fracture sociale dans la société entre ceux qui ont la possibilité de pouvoir se protéger de ces vagues de chaleur et ceux qui n'ont pas la possibilité. Donc aujourd'hui, ce n'est pas juste survivre à la canicule que l'on veut, c'est pouvoir continuer à travailler, à dormir, que les enfants puissent jouer, continuer à apprendre à l'école.
7: Pour Sarah Verhagen, cela veut dire concrètement installer des volets dans l'école de sa fille ou même organiser du personnel pour aérer les salles de classe la nuit. Mais entre-temps, cette maman dit minimiser l'ampleur de la crise devant son enfant.
10: Cet été, elle m'a demandé Mais maman, à un moment, la planète, les humains, ils pourront plus vivre dessus. Mais est-ce que ça va se passer pendant que je suis vivante, moi? Est-ce que moi, je vais mourir à cause de ça? Je ne peux pas lui dire, écoute, je ne sais pas quel futur on te réserve.
7: L'initiative citoyenne Écoutez nos voix et agissez compte bien placer les enjeux climatiques au centre de la campagne présidentielle.
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0: De retour sur Radio Le Dev, c'était le flash de Radio France International. Allez, nous pour son musique avec Jérémy Frérot et Martin Garrix et Ed Sheeran avec Repeat It sur Radio Le Dev.

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Volontiers, c'est quelques rendez-vous. Tout d'abord, vous avez un atelier de cuisine à Bédarieux ce dimanche 27 septembre sur le thème Entrée dans l'automne. Un atelier de cuisine qui sera animé par Véronique Labor de Cuisine pour l'âme à Bédarieux ce dimanche 27 de 10h30 à 13h. Pour tout renseignement et pour vous inscrire, allez sur www.guide-bao.fr et vous cliquez sur l'onglet Agenda pour avoir tous les renseignements. Vous avez la trilogie de l'olivier, de l'olive et de l'huile ce samedi 26 septembre. Rendez-vous au lycée agricole Vallée de l'Hérault à Gignac toute la journée, de 9h à 18h. Embarquez pour un voyage au cœur de la Méditerranée. Une journée pleine de saveurs, de découvertes et de rencontres autour de l'olivier, de l'olive et de l'huile d'olive. Dégustation, concours et artisans locaux vous attendent pour une expérience unique. Et vous avez la fête de la pierre ce samedi 26 septembre à Camplon, avec au programme démonstration et atelier de pierres sèches, taille de pierre, sculpture, animation, buvette et restauration sur place toute la journée. Avec à 19h, concert du quintet Désinvolte. C'est organisé par l'association L'Espace de Camplon. Pour tout renseignement, le 07 66 07 53 52.

Merci d'écouter Radio Lodève. À noter ces deux rendez-vous. Tout d'abord, réveillons le four à pain du Castan à Graissessac. Rendez-vous ce samedi 26 septembre, toute la journée, hein, de 10h à 18h dans la salle Jean Moulin à Graissessac. Une journée boulangerie et cuisson dans le four à bois. Au programme, le matin de 10h à 12h30, pétrissage et cuisson de pizza, quiche, brioche et pain. L'après-midi, ce sera consacré à la cuisson du pain uniquement de 14h à 18h. Venez avec vos ustensiles et vos ingrédients, saladier, plat pour cuisson, ingrédients pour quiche et pizza, torchon, la farine d'allure sera offerte et c'est proposé par la mairie de Graissessac ce samedi 26 septembre toute la journée. Comme chaque année à Lodève, le Secours catholique organise sa grande braderie d'automne dans la Halle d'Ardé les vendredis 25 et samedi 26 septembre. Vendredi, c'est ouvert toute la journée et le samedi de 8h30 à 15h, des articles variés vous seront proposés, vêtements, hommes, femmes, enfants et surtout pour les bébés, des articles de puériculture, vaisselle, linge de maison, bibelots, chaussures, sacs et un choix important de livres. N'hésitez pas à y aller nombreux.

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1: Il est 19h.
2: Bonjour à toutes et bonjour à tous. Ça y est, c'est obtenu à l'échelle du pays cœur d'Hérault. Les offices de tourisme ont donc obtenu le label touristique Green Destination. On revient donc sur l'obtention de ce nouveau label. On revient également sur le bilan de la saison avec Thibaut Barral. Il est vice-président au pays cœur d'Hérault, délégué au tourisme, également vice-président à la communauté de communes Vallée de l'Hérault. Il fait le point avec nous pour les deux entités. Thibaut Barral, bonjour. Alors, vice-président au Pays Cœur Hérault, délégué au tourisme. On arrive alors au terme de la haute saison du tourisme. L'occasion, non pas de faire les bilans, quoique peut-être, mais de parler aussi du tourisme à travers des nouveautés, puisque alors le travail était mené depuis plusieurs mois. Ça y est, vous avez obtenu un nouveau label.
3: Alors absolument. Donc on se retrouve là mi-septembre. Donc on est sur la rentrée. Alors la rentrée, c'est une date qui rythme la vie des collectivités, mais pour nous, au niveau de l'activité touristique, c'est aussi le moment de faire un petit bilan de saison et puis d'annoncer voilà cette consécration qui nous a été annoncée il y a quelques semaines. Il s'agit de l'obtention du label Green Destination, donc un label qui salue l'engagement du territoire dans la voie du tourisme durable. Et avec du coup un niveau intéressant, puisqu'on est directement labellisé sur le niveau argent, c'est-à-dire le deuxième niveau.
2: Ça veut dire quoi concrètement ce label? Alors
3: déjà, ce label, c'est un label international, donc ça nous a mis une reconnaissance sur des marchés qui vont bien au-delà de nos marchés français. Ça, c'est la première chose. C'est un label qui salue l'engagement de tout un territoire sur la question de la durabilité, sur les problématiques environnementales, et qui crée du lien entre l'activité touristique, mais aussi la manière qu'on a de vivre sur ces territoires en respectant notre patrimoine, notre culture, notre identité, la fragilité, la sensibilité de nos espaces naturels et paysagers. Et donc c'est vraiment voilà le trait d'union entre cette politique touristique qui vise à qualifier l'accueil, proposer une offre donc qui est identitaire, qui colle parfaitement à la personnalité du territoire, mais aussi en voyant plus large avec la notion de préservation de cette ressource si précieuse et à laquelle on est tant attaché.
2: On en revient toujours au pareil, mais on sent quand même un vrai tournant dans la consommation du tourisme par les gens, hein, voilà, autour d'un tourisme beaucoup plus vert, beaucoup plus tourné vers l'environnement et vers la protection du territoire.
3: C'est vrai que le monde évolue, la manière de consommer évolue dans tout un tas de domaines d'activité, et c'est particulièrement vrai pour le tourisme, où aujourd'hui, en fait, les gens sont en quête d'expérience, en quête de sincérité, d'expérience qui vont les amener vraiment à rencontrer la population locale, à s'imprégner de cette identité, de cette culture, des produits du terroir, des savoir-faire, avec toujours l'humain au centre du système. Et donc, voilà, aujourd'hui, ce qu'on essaye de mettre en avant, c'est les hommes et les femmes qui constituent notre territoire et qui sont au final, à travers leur accueil, alors qu'ils soient dans les restaurants, dans les structures d'hébergement, que ce soit chez les viticulteurs, chez les producteurs, tous les opérateurs touristiques qui proposent activités de loisirs, voilà, participent à cette expérience et à travers leur personnalité, leur passion du territoire, amènent aussi cette forme de séduction pour les gens qu'on a le plaisir d'accueillir.
2: Oui, parce que ça demande beaucoup de réactivité, alors de la part des élus, de la part donc des services, des offices de tourisme, mais aussi et surtout, j'imagine, des acteurs qui font le tourisme, qui sont voilà les hébergeurs, qui sont les commerçants, qui sont ceux qui proposent des activités pleine nature. En fait, ça évolue rapidement. Il faut beaucoup de réactivité de la part de tous. J'imagine que c'est beaucoup de formations qui sont constituées en interne, beaucoup voilà de. Enfin, c'est tout un travail que le touriste ne voit pas forcément.
3: Alors c'est vrai que du coup le tourisme, c'est un phénomène complexe, hein. Enfin, je peux pas parler comme un universitaire, mais on parle de phénomène parce qu'il y a plusieurs acteurs qui interviennent. Le rôle des collectivités dans tout ça, alors celui de la communauté de communes, celui d'office de tourisme intercommunal, enfin des offices de tourisme, celui du pays cœur d'Hérault, c'est finalement de catalyser tout ça, catalyser cette énergie, ces initiatives, ces savoir-faire, pour faire en sorte que on parle tous d'une seule et même voix et dans une trajectoire qui est celle de proposer un accueil de qualité dans l'expérience et qui permet de découvrir notre territoire dans les meilleures conditions.
2: Alors vous êtes vice-président pour le pays au tourisme, vous êtes également vice-président pour la communauté de communes Vallée de l'Hérault autour du tourisme.
1: comment s'est passé cet été et comment va se profiler cette saison touristique, parce qu'on le voit, il fait encore assez chaud, il fait beau, j'imagine que c'est pas fini pour vous.
3: On démarre l'été indien, là, on le sent qu'encore aujourd'hui, la mi-septembre, on a des températures qui sont plutôt élevées. Alors, cette saison, elle a été un peu particulière, dans le sens où, bon, déjà, on a des facteurs externes, par exemple, la Coupe du Monde de football, on sait que les années de grands événements sportifs, bah, les gens ont tendance à rester un peu plus chez eux. Puis, il y a eu ces vagues de chaleur, parce que depuis le mois de juin, on a des vagues de chaleur successives qui font qu'on a dû s'adapter un petit peu. Peut-être un peu moins sortir. Des sujets aussi autour du risque d'incendie et de la fermeture de massifs qui font qu'au final, on a quand même constaté une diminution d'environ 14% voilà, du nombre de nuitées sur le territoire. On est à l'échelle du département de l'Hérault parmi les destinations qui ont été le plus impactées par cette diminution. Le tourisme urbain, lui, il a quasiment pas trop bougé. Le tourisme littoral, un petit peu, mais pas autant que nous. Mais par contre, ce qui est important au-delà de ça, c'est de voir qu'on a un niveau de satisfaction qui reste lui, bon. Et du coup, il faut s'attacher peut-être aujourd'hui à travailler un peu différemment, moins s'intéresser à la quantité, mais plutôt se focaliser sur la qualité et sur cette expérience dont on parlait précédemment.
2: C'était Thibaut Barral. Il y a un mot donc sur ce label Green Destination et puis sur l'autre nouveauté à venir aux côtés de Julie Solignac. Elle est directrice de l'Office de tourisme du Lodévois et l'Arzac.
4: Alors le label Green Destination a été obtenu donc à l'échelle du pays Cœur d'Hérault. Donc c'est un engagement des trois collectivités mais aussi des trois offices du tourisme qui ont œuvré à l'obtention de ce label. C'est vrai que ça fait plusieurs années qu'on accompagne les professionnels sur les démarches éco-responsables de tourisme durable. Et aujourd'hui, voilà, c'est un peu la concrétisation de tout ce qui a été mis en œuvre donc autour du tourisme durable. Donc voilà, comment on accueille toute l'année sur les ailes de saison, comment on engage aussi les professionnels dans cette démarche. Voilà, c'est un petit peu l'objectif de cette conférence aujourd'hui, d'expliquer un petit peu ce plan d'action qui va être développé sur un tourisme 4 saisons notamment.
1: Oui, parce que l'idée, on l'a peut-être vu, je ne sais pas quel est le bilan de cet été, hein, mais il fait de plus en plus chaud l'été. L'idée, c'est de donner envie, c'est de développer voilà, le tourisme sur les 4 saisons. Et quand on dit les 4 saisons, voilà, c'est les ailes de saison beaucoup. C'est peut-être l'hiver aussi où il fera beaucoup moins chaud, donc de quoi quand même profiter quand il fait 10-15 degrés chez nous. C'est l'idée finalement.
4: Oui, c'est ça. Alors c'est vrai que ça fait déjà quelques années qu'on l'a remarqué. Donc le développement des ailes de saison, ça fait déjà plusieurs années effectivement qu'il y a beaucoup de choses qui se développent. Mais aujourd'hui, voilà, on a été confronté cette année à la canicule, à effectivement à des périodes incendies. Donc c'est vrai qu'il faut s'adapter, proposer des offres toute l'année. Et puis c'est vrai que finalement c'est une chance sur l'arrière-saison d'avoir une très belle météo, donc notamment on en parlera tout à l'heure, mais sur les activités de pleine nature, finalement voilà, c'est pas l'été où il faut venir pratiquer, mais par contre toute l'année. L'été on a d'autres animations à proposer, que ce soit autour des activités nautiques, que ce soit autour des activités culturelles. On a des musées voilà qui sont climatisés. On pense au musée de l'Odève, on pense à Argileum, la maison de la poterie. Enfin voilà, il y a beaucoup de choses à faire, mais c'est vrai que voilà, on voit qu'il faut s'adapter aussi aux différentes demandes et s'adapter donc à ce réchauffement climatique qui impacte bien entendu le tourisme en général.
1: Alors l'actualité, c'est le label Green Destination, c'est aussi Escapade Nature. On peut en dire un mot?
4: Alors les escapades nature sans voiture, c'est vrai que c'est un projet qui a été développé par le réseau des grands sites de France déjà en 2018, où il y a eu des escapades sur le cœur des Hérault qui ont été mises en place. Là aujourd'hui, on passe à l'étape supérieure qui est la commercialisation de ces escapades avec la création de séjours clés en main. Voilà, donc ça veut dire qu'on va pouvoir venir sur le territoire, passer 2-3 jours, on va pouvoir du coup acheter directement en ligne ces séjours. Et c'est vrai que les offices du tourisme ont œuvré avec les prestataires du territoire pour proposer des offres engagées, des offres voilà, qualifiées, et aussi tout le travail qui a été mené avec les chargés d'activités de pleine nature des différents territoires, hein, donc du Lodévois, du Clermontais, mais aussi de la vallée de l'Hérault, pour avoir des parcours qui soient adaptés. Et l'idée vraiment de ces escapades, c'est le mode slow tourisme. Ça veut dire on prend son temps, de s'arrêter, contempler les paysages, on prend son temps de faire des haltes patrimoine, mais aussi de pousser les portes des ateliers, aller rencontrer les artisans, les vignerons, nos agriculteurs. Voilà, c'est vraiment l'objectif de prendre son temps, de venir passer donc du bon temps chez nous. C'est vrai que le cœur des Hérault, c'est trois grands sites de France, donc en termes de paysages, c'est vrai qu'on en prend plein les yeux. Donc voilà, c'est un petit peu cet objectif qu'on s'est donné. Donc là, on est sur des itinéraires vélo, qu'on peut faire en vélo de route, on peut faire ça aussi en gravel. Et l'objectif, c'est de proposer des itinéraires de randonnée ensuite pédestre, mais aussi équestre. Voilà, c'est vraiment cet objectif.
2: C'était Julie Solignac, directrice de l'Office de tourisme intercommunal du Lodévois et Larzac.

0: De retour sur Radio Le Dev, et bien voilà, c'est terminé pour moi. N'oubliez pas, ce soir à 22h, comme tous les jeudis soirs, l'émission Reggae Dreda Sound Station, proposée et présentée par l'ami Lucas. À 19h30, le mag de Radio Le Dev. Et puis moi, il ne me reste plus qu'à vous souhaiter une excellente soirée, un très bon appétit. Je vous retrouve dès demain matin à partir de 7h. Et on se quitte avec la chronique 180 secondes, d'une chronique proposée et présentée par Lara. Lara, c'est l'Assemblée Régionale des Radios Associatives d'Occitanie. Bonne soirée, bon appétit. Surtout, prenez bien soin de vous. Et le mot prochain, à demain 7h. Ciao, ciao.
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2: Pop-up Collection, c'est une exposition qui transforme Carcassonne en véritable parcours artistique. Émilie Frafil, commissaire de l'exposition.
3: Pop-up Collection, c'est une exposition de 3 collections d'art au sein de 5 lieux patrimoniaux de la ville de Carcassonne. 3 collections d'art, 2 collections d'art contemporain, la collection du FRAC Occitanie Montpellier, et la collection du FRAC Occitanie Toulouse, les abattoirs musées. Et aussi une collection classique, la collection du Musée des Beaux-Arts de Carcassonne. Cette exposition, elle est née d'une volonté commune entre les deux FRAC Occitanie et le Musée des Beaux-Arts de Carcassonne de réaliser un projet commun. En fait, les co-commissaires Emmanuel Hamon des abattoirs et Céline Mélissante du FRAC Occitanie Montpellier, toutes les trois, nous avons vraiment voulu élaborer ce parcours pour montrer la richesse de nos collections respectives. Ce projet, il est né aussi de la volonté d'Éric Mangion, directeur du FRAC Occitanie Montpellier, qui aime particulièrement les collections du musée de Carcassonne et qui a voulu justement intégrer des œuvres d'art contemporain dans le musée, notamment. Il a voulu qu'on parte en fait d'une œuvre emblématique du musée, qui est une de ses préférées, Les Emmurés de Carcassonne par Jean-Paul Laurence, qui date du 19e siècle. D'où aussi le sous-titre et la thématique employée, art et histoire. Cette exposition, elle s'adresse pas forcément qu'aux amateurs d'art contemporain, au contraire. Elle s'adresse vraiment à tout le monde parce qu'il y a plus de 50 artistes, une variété de supports, sculptures, peintures, vidéos, installations, etc. Donc je pense que tout le monde y trouve son compte en fait. Je crois qu'il y a forcément une œuvre qui peut parler à tous les visiteurs. Les entrées sont gratuites, mais aussi nous avons réalisé un journal d'exposition gratuit en anglais et espagnol qui vous permet aussi d'avoir des explications sur les œuvres. Vous avez aussi des cartels dans l'exposition avec aussi des traductions en anglais et espagnol. Et puis, vous avez aussi pour les enfants des dossiers pédagogiques qui ont été réalisés par le service éducatif du Musée des Beaux-Arts et par les médiatrices du Musée des Beaux-Arts et du Centre d'art contemporain de Carcassonne. L'exposition Pop-up Collection a lieu du 5 juin au 17 octobre. Elle est ouverte tous les jours, excepté les jours fériés, de 10h à 12h30 et de 13h30 à 18h.
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1: Bonjour à toutes et bonjour à tous, bienvenue sur Radio Lodève dans votre magazine. Aujourd'hui, nous allons parler du COL, le club omnisport du Lodévois, avec Saint-Maison Sport Santé Cœur d'Hérault, qui lance un dispositif expérimental dans deux écoles du Lodévois et l'Arzac. Ce sont donc les écoles omnisport. Le président de ces structures, Jean-Pierre Combes, nous en dit plus dans cette émission. Bon magazine à vous. Bonjour à toutes et bonjour à tous. On se retrouve sur Radio Lodève en compagnie de Jean-Pierre Combes. Bonjour Jean-Pierre.
2: Bonjour Damien.
1: Alors président du COL, le club omnisport lodévois, qui porte la maison sport santé Cœur d'Hérault depuis maintenant quelques mois, puisque vous êtes sur le Lodévois et l'Arzac depuis plusieurs années, depuis quelques temps sur le Clermontais, donc depuis maintenant, ça fait un an quasiment que vous êtes en vallée de l'Hérault.
2: Un an sur la vallée de l'Hérault, sur le Gignacois et la vallée de l'Hérault, en effet. Ça fait 2 ans et demi sur le Clermontais et maintenant presque 6 ans sur la création de cette maison sport santé du début du Lodévois-Larzac qui est passée maintenant maison sport santé du cœur d'Hérault.
1: Alors une maison sport santé qui avait pour vocation donc de remettre donc en état de marche vers l'activité physique un public senior, mais qui très vite s'est aussi intéressé aux jeunes. Ça va être l'actualité notamment parce que pour éviter voilà que dans 50 ans on se retrouve avec une bombe explosive des jeunes qui sont peut-être en manque d'activité physique aujourd'hui, qu'on les retrouve dans 50 ans une fois qu'ils sont seniors, traiter le problème dès à présent, c'était ce qui vous a amené très rapidement à vous intéresser aussi aux jeunes.
2: Tout à fait. Avec le référent de la maison sport santé, le professeur Doza, on a beaucoup anticipé. Il faut savoir que le dispositif des maisons sport santé en 2019, quand il a été créé, prenait en compte que les seniors ne prenaient pas en compte la nutrition et la diététique. Nous, on a fait un peu fi de ça et on a commencé très tôt, avant que ce soit validé depuis l'an dernier, par le ministère des Sports et de la Santé, qui maintenant l'ont pris en compte. Mais nous, on avait déjà anticipé. Donc ça veut dire que, en effet, avant ce processus des jeunes, on avait bien ciblé, cadré toute l'opération des seniors, puisque donc il faut juste un petit coup de projecteur. Depuis la rentrée, on est passé maintenant à 11 villages qui sont couverts, puisque je rappelle que pour les plus de 60 ans, on prend en charge dans les villages. Sur le Lodévois-Larzac, il y en a 4. Il y a Soubès, le Keïla, Soubès, le Puech, le Bosque. Sur la communauté de communes du Clermontais, on a Octon, Brignac et Luran-Cabrières. Et sur, depuis le 1er septembre, on vient de prendre Plessan, Vendémiens, La Boissière et Jonquière. Et donc on s'occupe des personnes de plus de 60 ans. Donc on a ouvert aussi une section Mouf Santé pour les plus de 60 ans dans Gignac. Elle était déjà en place sur Clermont-l'Hérault. Donc là, maintenant, on est équipé partout sur les personnes de plus de 60 ans. Pourquoi ? Parce que dedans, qu'est-ce qu'on travaille ? On travaille la prévention des chutes. Donc le maintien à domicile, du coup, en faisant ça. Donc c'est vraiment une opération qu'il faut mener on a équipé, tout a été bien mené. Mais pour ça, il fallait des moyens. Depuis le 1er septembre, avec le projet du lancement des écoles omnisports pour les plus jeunes, il était important de recruter. Et on a recruté un cinquième enseignant en activité adaptée, donc 35 heures, depuis donc, le 1er septembre. Oui.
1: Justement, on va y revenir, puisque c'est pour mettre en place une action dans les écoles. Mais déjà, avant de revenir sur cette nouvelle action expérimentale, on peut rappeler justement ce qui a déjà été fait autour de ce jeune public, puisque parallèlement finalement à l'offre que vous proposez pour le public senior, très rapidement, vous êtes, comme je le disais, intéressé au public jeune, avec là aussi déjà des expérimentations dans les établissements de l'ODEV. Hein.
2: Oui, depuis maintenant 3 ans. On a lancé d'abord la première année à la demande de professeurs d'éducation physique qui ne savaient plus trop comment faire avec certaines populations. On a lancé sur 2 classes de 4e une première expérimentation. Quand on a vu les résultats, on a rencontré donc les chefs d'établissement du collège du lycée, l'éducation nationale dans ce qui concerne les primaires. Et donc on a pris en charge l'évaluation des CM1, des cinquièmes et des secondes. Et là, force est de constater que les résultats sont malheureusement pas bons, mais on le savait, on s'en doutait. C'est venu d'ailleurs suite aux résultats qui ont été analysés par le professeur Dosa, qui ont été mis en reflet par rapport aux résultats nationaux et internationaux. On s'aperçoit en effet ces dégradations de la sédentarité chez les CM1 à 29%, on s'aperçoit des problèmes de santé mentale chez les filles en seconde à 28%, on s'aperçoit des résultats qui sont un peu dramatiques si on ne les prend pas en compte rapidement et si on ne les traite pas.
1: D'où une nouvelle expérimentation, mais cette fois-ci bien plus dans le fond. Ce n'est pas juste faire une photographie de l'état des jeunes, c'est vraiment essayer de travailler quotidiennement avec eux, puisque vous allez intervenir dans les écoles sur le temps périscolaire, or à titre expérimental, sur deux communes du Lodévois et l'Arzac.
2: Tout à fait. L'important, c'était de prendre une sur le bourg-centre, une action sur le bourg-centre et une action sur la communauté de communes. Donc pour ça, avec le premier adjoint au sport de la ville de Lodève et le service des sports d'ici, on va travailler avec donc les ALSH sur Prémerlé, l'école de Prémerlé, avec un travail sur le temps périscolaire. Et on fera de même sur l'activité à Soubès pour une des communes de la communauté de communes, parce qu'il fallait commencer par une commune. Et là, on a décidé de choisir Soubès et de commencer à travailler. Alors oui, on essuie les plâtres, c'est expérimental. On va voir ce que ça donne. Très rapidement, donc, fin septembre, début octobre, on aura deux réunions avec les parents pour expliquer qu'est-ce qu'on va faire sur le temps périscolaire, pour qu'ils comprennent bien que le but sur les 6-11 ans, je rappelle que ce dispositif, si j'avais eu les moyens, parce que c'est toujours pareil.
1: Parce qu'il faut financer.
2: Il faut financer tout ça.
1: Vous avez dû recruter, il faut payer.
2: J'aurais pris les 3 11 ans. Parce que c'est ça qu'il faut faire. Et à terme, c'est ce qu'il faudra faire. C'est-à-dire que là, mon créneau de 6 11 ans, il me satisfait qu'à moitié.
1: Déjà, vous mettez les pieds au sein des écoles.
2: Mais il faut venir et travailler. J'en avais parlé avec l'inspectrice à l'académie et c'était important. Elle trouvait que le projet était intéressant en fin d'année dernière. Et donc, elle m'a dit, si vous le mettez en œuvre, revenez me voir et on fera le point. Donc, je pense que tout ça fait qu'on travaille les 6-11 ans. On va travailler sur un travail qui est différent de ce qui se faisait. C'est-à-dire, il faut mettre en avant la motricité, l'équilibre, l'endurance. Donc il faut qu'on ait des valeurs là-dessus qu'ils ne connaissent pas, parce qu'il faut redonner goût à l'activité. Le but, c'est ça, c'est la littératie physique, c'est il faut qu'on commence à leur faire aimer l'activité dès le plus jeune âge, pour qu'ils puissent le pérenniser dans le temps jusqu'à la fin de leur vie. Et on voit bien, même les seniors d'aujourd'hui, certains n'ont jamais connu ça. Et on voit bien les difficultés qu'ils ont, les pertes d'équilibre, on voit bien les problématiques. Donc, c'est un problème de santé publique. Je pense que là, il faut se mettre... Je crois que c'est une croisade qu'il faut qu'on mène. Il faut que tout le monde la comprenne. Il faut la mener à bien. Et pour ça, ben, on a mis les moyens. Il y aura un enseignant APA qui viendra sur ces créneaux-là, qui a été recruté en partie, qui est cofinancé par la Fédération française des clubs omnisports. Il y aura donc des intervenants étapes aussi qui viendront nous aider. Donc tout ça, c'est intéressant d'ailleurs à voir le bilan de cette action qui sera menée. Mais pour pas le perdre pendant les vacances scolaires, on continuera une activité sur les vacances scolaires du même type. Alors là, pas question de dire on va faire du foot, on va faire du rugby, on va faire du volley, Non, on va faire de l'activité différente sur des jeux et des activités physiques un peu plus sexy, qui connaissent pas, qu'ils n'ont jamais vu, c'est pour les amener à faire l'effort. Donc c'est tout nouveau, j'ai rentré du matériel là, une palette de matériel pour mettre en œuvre donc, tous ces créneaux. Voilà, donc le but, on a mis des moyens en face pour pouvoir réussir l'opération.
1: Alors ça, à titre expérimental, on comprend bien que l'idée c'est à terme donc d'avoir tout le créneau d'âge de ces écoliers. L'idée c'est peut-être aussi à terme, si ça fonctionne, de pouvoir l'étendre à l'échelle du pays cœur héros, comme vous avez fait avec la maison sport santé auprès des seniors.
2: Mais bien sûr, parce que de toute façon, ce qu'il faut qu'on fasse, combien de fois j'ai entendu des mamans dire, ou des papas dire, il a commencé telle activité, au bout de 15 jours il en avait marre, il changeait et tout. Il ne faut pas un moine nonnesse autodéterminer les enfants ou les spécialiser sur une activité dès le plus jeune âge. C'est pas de ça dont ils ont besoin. Ils ont besoin d'apprendre les fondamentaux et eux, ils s'autodétermineront sur une activité plus tard. Ça veut dire quoi? Ça veut dire que si on fait bien ce qu'on est en train de lancer, dans quelques années, les associations locales récupéreront ces enfants. Et c'est ça qui est important. C'est-à-dire qu'on va grandir ensemble avec le tissu associatif local. Et il faut que tout le monde l'intègre, ça.
1: Alors, le jeune public, alors qu'il va découvrir à titre expérimental ses activités physiques, donc à Soubesse et à l'ODEV, à l'école primaire Lay, puis ce jeune public qui, comme chaque année, va pouvoir découvrir le temps d'une journée ces événements à travers les journées sport ensemble qui reviennent sur les trois territoires qui sont donc le Lodewa et l'Arzac, là où tout a commencé, le Clermontais et la vallée de l'Hérault, avec notamment la vallée de l'Hérault et le Clermontais, où ça arrive très rapidement.
2: Alors là, ça arrive vite, puisque donc, tout est calé, hein, ça y est, tout est calé, les cartons d'invitation pour les élus viennent de partir.
1: C'est le mois prochain.
2: C'est le mois prochain, puisque dans le cadre, ce sera le lundi 5 octobre, sur Saint-André-de-Saint-Gonis, au stade de Saint-André-de-Saint-Gonis, pour la vallée de l'Hérault. Le 8 octobre, le jeudi 8 octobre, ce sera sur le stade Jean Pinet à Clermont-l'Hérault. Et au mois d'avril, on est en train de finaliser la date, ce sera les 11e journée sport ensemble, sport santé, sur l'ODEV, puisque jusqu'à présent, on le faisait au mois de juin. Et pour des problèmes de date par rapport aux les conseils de classe des élèves, et s'étant déjà déroulé, les enfants partaient, et nous, c'est vrai qu'il y avait un public qu'on n'arrivait pas à toucher. Là, on l'a déplacé au mois d'avril.
1: Justement, peut-être le public que vous cherchez à toucher le plus.
2: Tout à fait. Donc du coup, on a déplacé la date. Et on le fera donc au mois d'avril. Et là, comme ça, la boucle est bouclée sur les grands événements du col et de la maison de sport santé.
1: Surtout que les deux prochains, donc à Saint-André-de-Saint-Gonis et Clermont-l'Hérault, ça tombe pendant une semaine spécifique qui va faire que vous allez avoir aussi un certain public qui va se mêler aux écoles.
2: Tout à fait. Ça tombe le 5 et 8 octobre, puisque c'est du 5 au 18, il y a 13 jours. C'est dans le cadre des semaines d'information et de sensibilisation sur la santé mentale. Et donc, on aura tout un tas d'établissements spécialisés qui viendront et qui seront associés aux primaires, aux collégiens et aux lycéens. Donc, cette mixité-là, c'était, donc, me paraissait intéressant, puisque ça avait été validé un peu par certains enseignants qui disaient que c'était bien que les enfants soient mélangés. Mais bien sûr, il faut connaître les enfants et les enfants différents. Il faut qu'ils soient mélangés avec les autres, bien sûr.
1: Pour conclure, comment s'est passée cette rentrée pour la maison sport santé? On arrive à la fin du mois de septembre. Enfin, ça affiche complet.
2: C'est problématique parce que il me faudrait doubler tous les créneaux, surtout dans les villages où là on fait un boom, on explose. D'ailleurs, que là il faut doubler Octon, il faut doubler Okeila, il faut doubler. Non, c'est partout. Là, je leur ai dit stop. Pour le moment, on n'a pas les moyens parce qu'il faut connaître ces moyens. Moi, je veux bien.
1: Rester une structure associative, en fait. C'est compliqué pour les associations, les budgets, tout ça.
2: Bien sûr.
1: Parce qu'il faut financer les emplois derrière.
2: Derrière, vous savez, c'est un budget qui est passé, on n'est pas loin de 300 000 euros en termes de budget. On a 5 salariés à payer. Enfin, je veux dire, il faut que les gens se rendent compte. Mais c'est important que tu, Damien, tu puisses me donner la possibilité d'en parler, parce que je suis presque obligé maintenant de réduire sur les activités, par exemple à l'ODEV. Ils pouvaient avoir jusqu'à 4 heures par semaine, les personnes, pour venir. Là, aujourd'hui, j'ai dit c'est 2 maximum. Parce qu'on ne peut pas être... Alors, certaines personnes me disent « Mais monsieur Combe, on a des pâtes... » Oui, j'ai dit « Je le comprends. On pourrait ne rien avoir. Vous en avez 2. Mais aujourd'hui, moi, si je ne suis pas pris en charge par l'ARS, les besoins, les financements, je ne peux pas faire mieux que ça. C'est compliqué. Alors... on va trouver des moyens dans les créneaux qui ne sont pas complets, on va pouvoir compléter. Enfin, mais par contre, je donnerai priorité toujours à ceux qui ont des pathologies. Ceux qui n'en ont pas, il y a d'autres associations qui existent, ils peuvent aller pratiquer ailleurs. Vous savez, le protocole des maisons de sport santé, normalement, c'est une prise en compte de 3 mois.
1: Oui, ce que j'allais dire, l'idée, c'est pas de fidéliser, finalement, c'est de remettre les gens en état pour qu'ils aillent ensuite...
2: Tout à fait. Nous, ici, de même pratiquer, on n'est pas comme les autres. Vous savez, je vais chaque année aux assises des maisons de sport santé à Vichy, au mois de juillet. Et je vois bien, j'échange avec toutes les maisons de sport santé de France. Je rappelle que depuis le mois de juillet, il y en a 600 qui sont agréés. Le dispositif gouvernemental, c'est 500 maisons sport santé. Il y en a 600. Mais je vois bien, hein, certains, ils appliquent les 3 mois. Et ils ne les gardent pas. Donc nous, je pense que ça fait 3 ans, certains. De 3 mois, on est passé à 3 ans. Donc les gens doivent comprendre que bon, on va les garder le plus possible. Mais s'ils vont bien, il vaut mieux qu'ils aillent sur des associations extérieures, puisqu'on a 35 partenaires sportifs, nous, avec qui on a conventionné. Donc c'est tout ça. Alors, je comprends tous, parce qu'ils me parlent, monsieur. Oui. Ils sont tellement chouchoutés par les enseignants à part.
1: C'est ce que j'allais dire. Souvent, enfin, là, il y a la pratique sportive, mais il y a aussi la santé mentale. Et derrière, c'est du lien social.
2: Et ce sont les intervenants.
1: Oui.
2: Il faut se rappeler que, et je le rappelle, parce que là, c'est un coup de chapeau et un clin d'œil à mes salariés.
1: Tout ce travail de l'ombre qu'ils font dans la relation.
2: Je ne me suis pas trompé sur le recrutement. Ouais. Et ça, c'est important. C'est-à-dire que quand je vois les gens qui m'en parlent et qui me disent « Vous savez, on est content avec un tel. » Oui, mais ils ont fait le boulot. Eux, ils ont fait le boulot. Ils ont créé la relation. Donc, seulement, après, ils sont tellement jouetés. Mmh. Mais c'est le problème des maisons de sport santé en France. Mmh. Là, par contre, je ne suis pas le seul. Quand j'échange, même avec la maison de sport santé des Ulysse en région parisienne, c'est le même problème. Et les gens ne veulent pas partir, ils veulent les conserver. Mais je pense qu'il faut qu'on prenne justement des dispositifs, parce qu'on ne pourra pas prendre tout le monde, tout le temps. Mais ceux qui en ont le plus besoin seront prioritaires. Voilà, c'est le but.
1: Merci beaucoup Jean-Pierre Combes. Donc on rappelle les dates. En octobre, il se passe beaucoup de choses pour vous. Vous débutez donc à titre expérimental dans les écoles.
2: Le 6 octobre, l'école Omnisport ouvre. Le 5, la veille, on aura attaqué avec les journées sport ensemble donc à Saint-André-de-Saint-Gonis. Le 8, on sera sur Clermont-l'Hérault toute la journée aussi. Avril, ce sera celle de l'Odève. Mais tous les autres dispositifs sont partis. Les créations de Move Santé, tout est là. Le sport en entreprise, enfin bon.
1: Et puis là, le titre expérimental d'école Omnisport, ça démarre là en octobre. C'est, j'imagine, jusqu'à la fin de l'année scolaire. Hein, vous allez aller au bout de l'année scolaire.
2: Tout à fait.
1: Merci beaucoup.
2: Merci Damien.
1: Merci. Merci à toutes et merci à tous. C'était votre magazine sur les ondes de Radio Lodève avec Jean-Pierre Combes, président du COL, le club Omnisport Lodévois, et de la maison Sport Santé Cœur d'Hérault, pour nous présenter les écoles Omnisport qui débutent donc à Soubesse et après Merlet à Lodève à titre d'expérimentation. 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Je vous souhaite à toutes et à tous une très belle journée sur les ondes de Radio Lodève.

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1: Il est une heure.

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1: Il est 2 heures.